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0: C'est un espace pour moi qui est hyper précieux parce que c'est un espace de liberté qui est assez rare dans ma vie, dans la vie en général. On arrive comme ça, chacune avec ses bagages en fait culturels. On arrive à créer un espace commun, un lieu commun.
1: Ce que j'aime bien dans Cœur de Meuf, c'est tout cet aspect impro et de se surprendre soi-même, en fait, et de sortir des choses de soi qu'on n'attendait pas. Et de se découvrir autre à chaque fois.
2: Il y a eu un moment où j'ai voulu raconter et que le chant s'imposait et que je n'osais pas chanter. Parce que là, ma voix, elle a fait des progrès. Je veux dire, ça faisait. Et je n'osais pas chanter. Je me disais, non, tu chantes trop comme une casserole en public, tu ne vas pas le faire. Et je ne le faisais pas.
3: Je sais pas quel mu, combien de mu j'ai fait. Après, j'ai l'impression de muer chaque année au moins. Ouais, peut-être que cette dernière année, j'ai mué deux fois au moins.
4: La voix, en fait, elle révèle tellement tout de soi. Je veux dire, si on se sent petit, tout à coup, la voix, elle est petite. Elle se cache. Et moi, je connais ça. je connais vraiment ce que c'est se cacher. Et c'est l'opportunité de m'explorer de façon totalement inattendue, connectée au moment présent. Et j'adore la dimension qu'on accorde au corps.

0: Avant de venir au cœur, j'étais déjà dans cette envie d'explorer à voix, même si c'était quelque chose que je m'étais pas autorisée jusqu'alors, parce que j'ai un problème d'élocution et que ça me handicapait à l'intérieur, enfin, d'une manière assez stupide d'ailleurs, mais je pense que j'ai commencé à hacker cette légitimité à faire jaillir des sons hors de moi à partir de ces pratiques d'improvisation justement. Parce qu'avant je chantais pas, enfin je chantonnais dans des moments très intimes, mais c'était pas du tout une mise en partage, quoi.
1: Ouais, oui, la voix permet de réveiller l'intérieur et très profondément dans les organes, dans les évidemment les muscles et le squelette, mais aussi les organes, quoi. Tu sens tes viscères, tu sens ton utérus, tu sens tu sens tout ça.

0: ce qui rend l'expérience intéressante pour moi, c'est qu'en fait, je me dis, bon, quoi que je fasse, il y aura un truc de magique qui sortira parce qu'on est un groupe où il y a une magie qui circule, en fait, entre nous. On y va gaiement, quoi. Je sais pas comment dire. Donc, il y a un truc comme ça d'assumer complètement et pas de façon dissimulée, tu vois, des choses qui peuvent avoir un caractère hyper sexuel. Enfin, moi, je sais qu'en tout cas, dans beaucoup d'impro, il y a un caractère sexuel de ouf. Et je pense que et j'exprime en fait ce truc-là qui était vachement bridé, quoi.
1: C'est la liberté de se la lâcher complètement. Et ça, c'est... Mais où tu fais ça, quoi? Même dans le moindre parc, si tu te mets à hurler comme on hurle dans la salle, mais tu vois des gens à courir, quoi.

Et je crois que le tout ensemble, j'ai l'impression que ça a commencé, même si on se connaissait quand on se rencontrait, on échangeait ensemble, mais moi j'ai senti une espèce de lien qui, comme une colle qu'on met en place et qu'on attend que ça prenne ou une pâte. Quand tu mets des épices ensemble, après ça fait le plat. C'était déjà mis ensemble, ça a mijoté. Ça a mijoté, tout le monde a mijoté ensemble. Et là, pff, ça a explosé. Elles étaient vraiment belles.

qu'est-ce qu'on fait vibrer? Le chant, ça rentre très très très profond dans le corps. Donc toi, quand tu chantes, tu vibres, mais tu sens que ça vibre autour. Tu sens des ondes, tu sens que t'es comme une pierre qu'on lance dans l'eau, quoi. Ça va loin, et puis quand ça touche quelqu'un et que cette personne te renvoie une onde, enfin, c'est profondément collectif de chanter, je trouve. Et d'ailleurs, on a créé un groupe

0: mais on partage quelque chose de plus intérieur.
1: On est amené à s'accueillir au moment présent et à s'entendre et à écouter aussi les autres. Et je crois que en chantant ici, en tout cas dans ce chœur, ça permet aussi d'avoir un impact dans notre vie, parce que si on prend le temps de s'écouter ici, d'entendre telle personne et telle personne qui va émettre tel son, qui va être elle dans son écoute et s'exprimer de cette façon, et nous-mêmes s'autoriser ou non à interagir, ça traduit beaucoup de choses aussi de notre quotidien. Et ça permet également de grandir et peut-être d'oser explorer ici dans un espace super bienveillant des choses qui font que on va peut-être pouvoir se les permettre aussi dans un quotidien où on se le permet peut-être pas toujours.
2: La polyphonie, c'est un peu comme un écosystème, en fait. C'est la forêt, et en fait, dans la forêt, toutes les plantes, elles ont leurs racines qui s'en mêlent, quoi. Enfin, tout est entrelacé, en fait. Et la polyphonie, c'est ça. C'est la capacité de coexister, quoi.

Le cœur m'apprend aussi à apprivoiser ma voix, ma nouvelle voix, ma voix de femme de 60 ans, fumeuse. Et puis qui, parce que je travaille dans un jardin et que je parle à des élèves, donc j'ai besoin d'avoir une puissance vocale forte, même si je ne crie pas. Et je ne m'étais pas rendu compte, en fait, petit à petit, ma voix a chuté dans les graves. Et c'est assez bizarre parce que c'est comme si c'était pas moi. Dans ma tête, je peux encore chanter des chants que je chantais avant. Et puis, ben, si j'essaye pour de vrai, la voix suit pas, quoi. Elle me joue des tours. Et donc, avec le cœur, j'aime beaucoup jouer ce rôle de basse, finalement, qui permet aussi à d'autres d'improviser, mais qui entretient la vibration, qui entretient, comme tu dis, le feu. Et la terre, c'est l'énergie pour moi aussi. Donc, c'est ce qui jaillit de toi. Enfin, quand tu es connecté à la terre, tu fais sortir des choses, quoi. Les dernières découvertes, que les chants d'oiseaux activent la pousse des feuilles au printemps. Donc, tu vois, tout ça, c'est imperceptible, impalpable, mais c'est là, pour moi, cette vibration, elle est là.

Mes racines, c'est le sud. J'ai grandi au pied du Luberon, dans une petite ville qui s'appelle Apt. Et dans les années 70, il n'y a pas de transmission dans ma famille parce que c'est des immigrés. Et donc, intégration. Mon père, qui a deux parents espagnols, ne parle pas un mot d'espagnol. Ma mère, qui a des parents corses, ne parle corse que quand elle s'énerve. Donc, non, on parlait français. Français, et il fallait réussir à l'école. Enfin, tu vois, c'est tout ça aussi. On n'est pas à notre place, il ne faudrait pas que quelqu'un vienne nous dire qu'il faut partir. Donc, on s'intègre. On s'intègre au maximum. De transmission, de chant de leur enfance à eux, qui n'a pas été une fin d'enfance facile de toute façon. Donc, je ne suis pas sûre que... Tu vois, il y a quelque chose qui était coupé peut-être bien avant. Alors, ouais, la complainte de Mandrin, elle est revenue, elle m'est venue dans la tête et je la connaissais par cœur, mais je ne sais pas d'où. Elle est venue comme ça et tout d'un coup, le soir, en couchant mes enfants, j'avais envie d'un chant un peu... pas guerrier, mais un peu fort, tu vois, un peu viril, quelque chose comme ça, je ne saurais pas dire. Et cette chanson était là, mais c'est un mystère. 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

Ma grand-mère, elle s'appelait Ini. Enfin, c'était pas son nom. On l'appelait Ini. Alors, je vais commencer par son chant parce qu'en fait, l'histoire revient toujours par le chant. Et le chant, c'est Nadangwa, Nadangwa, oh yao. 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

En fait, elle s'appelait Ngomé. Ngomé, c'était la fille de Moulo, son père, parce que l'enfant porte le nom de son père. Ngomé de Moulo. En général, là-bas, on monte à 3 générations. Mais là, j'arrête. Ngomé, c'était son nom. Tout le monde l'appelait Ngomé. C'est comme son prénom. Ngomé de Moulo. Et on l'appelait Ngomé Moulo. Et Ngomé Moulo, sa maman, on l'avait commissionné, on l'avait envoyé aller de l'autre côté du village, dans le village de l'autre côté, pour apporter quelque chose. Je ne me rappelle plus très bien ce qu'elle devait apporter. Il faut que je réécrive. Ngomé, elle passe, elle va de l'autre côté. Et puis, pendant qu'elle a sa commission, le petit truc qu'elle transporte et qu'elle doit aller remettre de l'autre côté, Ngomé décide de longer la rivière parce que c'est plus facile. Elle longe la rivière, mais d'un côté, elle a la rivière, de l'autre côté, elle a le cimetière. Et Ngomé, elle longe la rivière, elle longe la rivière, et puis elle fait des rencontres. La première personne qu'elle rencontre, c'est une vieille femme. Et c'est là, et la vieille femme lui dit, Ngomé, Ngomé, est-ce que tu vas te baigner parce qu'il fait chaud? Et Ngomé dit, on m'a dit de faire vite, je ne peux pas me baigner. Donc elle continue sa route. Elle arrive et puis elle marche, elle marche, elle marche, elle raconte à un vieux monsieur. Et le monsieur lui dit, Ngomé, Ngomé, s'il te plaît, allez, plonge, baignons-nous. Et Ngomé dit, non, non, non, je ne peux pas me baigner. On m'a dit de faire vite, je suis pressée, je dois pas continuer mon chemin. Et Ngomé continue comme ça. Elle rencontre une jeune fille. Et la jeune fille lui dit, Ngomé, Ngomé, s'il te plaît, viens, on va se baigner. Ngomé dit, non, non, désolé, mais je ne peux pas me baigner parce que on m'a commissionné et je dois vraiment faire vite ce qu'on m'a envoyé faire. Et puis elle continue son chemin. Et là, elle rencontre sur son chemin un magnifique jeune homme qui lui dit, Ngomé, Ngomé, est-ce que tu veux te baigner avec moi? Et à chaque fois, c'était avec moi, sous-entendu. Et Ngomé dit, ah oui, je veux bien me baigner. Et donc Ngomé, elle se déshabille, elle enlève la peau. C'était à l'aide cette période où les hommes, à cette époque-là, il y a longtemps, longtemps, à l'époque où les hommes pouvaient enlever leur peau comme un vêtement. Et donc Ngomé, elle retire sa peau, elle pose sa peau et poum, elle plonge dans l'eau. Et le jeune homme, c'est lui d'abord le premier d'ailleurs, qui a retiré sa peau et poum, il a plongé dans l'eau. Ngomé a retiré sa peau et poum, il a plongé dans l'eau. Et elle a plongé dans l'eau. Et puis, ben, quand elle est revenue, elle n'avait plus sa peau. Elle a trouvé que juste la peau du jeune homme. Et la peau du jeune homme était purulente. Elle était à moitié décomposée. Alors Ngomé, elle n'avait pas de choix, elle n'allait pas vivre sans peau. Et elle a pris cette peau qu'elle a endossée puisqu'il fallait bien se recouvrir. Mais seulement cette peau, une fois qu'elle a endossée, elle est devenue invisible comme les fantômes puisque ce jeune homme-là, c'était un fantôme. Et dans sa peau de fantôme, Ngomé, elle ne pouvait pas rentrer au village, personne n'allait la recueillir, et puis c'était purulent. Alors Ngomé, elle a traversé dans le cimetière d'en face, et elle s'est mise à chanter. Ah oui, ce qu'il faut dire, c'est que le jeune homme, comme il a pris la peau d'Ngomé, il est allé vivre la vie d'Ngomé et tout le monde le prenait pour Ngomé. Il était devenu Ngomé, mais les gens trouvaient quand même qu'elle avait bien changé, cette Ngomé. Les gens s'interrogeaient, mais bon. Et puis, il y avait un vieil homme qui était là. Ce vieil homme, c'était un pêcheur. Et lui, il avait pour habitude de venir la nuit regarder si jeter un petit coup d'œil sur son matériel avant d'aller se coucher. Et puis, à chaque fois, il entendait cette voix qui chantait. Et puis, à un moment donné, il a décidé d'écouter. Il a tendu l'oreille. Il a écouté les paroles. Et quand il est rentré chez lui, il a dit, il est allé voir le père d'Ngomé. Et quand il est arrivé chez là-bas, qu'il a regardé ce jeune homme, qu'il a regardé cet Ngomé qui était là, qui n'était plus un jeune homme, qui était une jeune fille,

Et le pêcheur a regardé et puis il a parlé, il a pris le père Moulot et il lui a tout expliqué. Il a dit, viens avec moi. Et le lendemain, il a amené le père Moulot. Il a amené écouter. Le père Moulot a écouté le lendemain soir. Il a regardé le pêcheur et lui a dit, ouais, je trouve aussi que c'est étrange. On dirait que ma fille n'est pas ma fille depuis qu'elle est revenue. On dirait qu'elle n'est pas ma fille. Il y a des choses dont elle ne se rappelle plus. Elle ne fait pas les choses de la même manière. Avant, elle travaillait beaucoup de sa main droite. Maintenant, elle travaille beaucoup de sa main gauche. Et quand on lui dit non, elle dit c'est parce que j'ai mal. Il y a des choses qui sont un peu. Et puis, elle ne marche plus de la même manière en plus. Et franchement, j'ai même l'impression qu'elle a un peu grandi. Et on se pose des questions. Alors, ils ont décidé qu'ils vont piéger le jeune homme pour savoir. Tout le monde savait qu'il était possible qu'un fantôme se mette dans la peau d'un vivant. Et là, ce soir-là, ils sont allés avec le féticheur. Tout en secret, ils ont ramassé des plantes. Ils sont venus, ils ont fait un grand feu. Tout le monde a entouré le feu. Et c'était fait à l'honneur du jeune homme, soi-disant, le feu. À l'honneur d'Engomé. Et tout le monde dansait, on dansait, et puis. Tout à coup, dans le feu, on a mis la plante que ne supportent pas les fantômes. Et quand on a mis cette plante dans le feu, le Ngomé, elle était là, la supposée Ngomé, elle dansait, dansait, et la fumée est montée, et la fumée s'est mise sur Ngomé, et puis tout à coup, ça commence à la piquer. Au lieu de danser, elle a fait hey, ça fait mal, ça pique, aïe. Elle a commencé à pleurer, à se gratter de partout, à crier de douleur, elle s'est roulée par terre. Et là, on l'a attrapée, on a dit, toi, tu es fantôme. On lui a retiré la peau d'Engomé et puis elle est partie. Et le jeune homme fantôme, il a filé et il est parti. On ne l'a plus jamais revu. Il ne restait plus qu'à retrouver Engomé. Et pour retrouver Engomé, les gens sont allés s'installer la nuit quand elle sortait et qu'elle se lavait. Et les gens ont parlé. Et au bord de cette eau-là, ils ont laissé la peau. Ngomé, au petit matin, elle a vu la peau. Elle a pris sa peau. Elle a retiré la peau du fantôme. Elle a repris sa peau. Et c'est comme ça qu'elle a rejoint les siens.

En fait, c'est une histoire qui m'a été racontée par ma grand-mère, pas qu'à moi d'ailleurs, qui a raconté à nous sa tribu de petits-enfants, parce qu'on était nombreux. Et donc, c'est une histoire Douala, de la région de Douala, du Cameroun. Hein. Ma grand-mère était Douala, Douala, Douala, Douala, Douala, de partout. Et donc, c'est elle qui nous a raconté cette histoire. D'ailleurs, elle n'a pas raconté en français, elle a raconté en Douala, bien sûr. Sa chanson n'avait pas de mot français. La chanson elle-même n'avait aucun mot de maintenant. Mais il faudrait que je redemande aux autres. Enfin, pas que je leur demande, je les fasse chanter. Peut-être qu'il y en a qui ont retenu. Encore que j'ai l'impression que j'ai retenu beaucoup plus de choses. Parce que je suis partie très tôt, donc c'était mon trésor. Ben oui, mais pour moi, j'avais que ça en fait. En partant, tout ce que j'avais comme souvenir, je les ai gardés et peut-être soigneusement entretenus. Et probablement peut-être en soi, mais aussi d'ailleurs, parce que la mémoire, elle transforme aussi. J'aime aussi que les gens entendent les sonorités, d'autres sonorités, parce que chaque langue a sa. Son spectre, quelque part, son arc-en-ciel est composé autrement. Même si ce sont les mêmes couleurs, elles se marient pas de la même manière. Il y a autre chose qui est transmise dedans. Il y a quelque chose d'autre. C'est comme si la coloration n'est pas la même.

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1: Alors, moi, en fait, il y a toujours eu de la musique chez moi. J'ai toujours désiré chanter. Chanter, danser, et je le faisais beaucoup. Je suis née ici, à Montreuil, et mes deux parents sont mauriciens. Et dans ma famille, en fait, il y avait des fêtes mauriciennes, que ce soit chez nous ou alors chez de la famille qui habite à Besançon. Et on allait là-bas, on dansait jusque tard la nuit en fait. Hein. Et j'étais enfant et j'adorais danser comme ma tantine, m'exprimer via la musique. Alors mes parents, ils ont eu un positionnement dans lequel ils avaient peur de nous transmettre la langue. Dans le sens que ma sœur et moi on parle cette langue, mais que du coup au niveau du français on se débrouille pas. Donc ils avaient vraiment peur de ça, donc c'était intéressant leur façon de faire. Bon, personnellement je ferais un peu différemment, mais leur façon de faire ça a été par exemple de nous parler nous en français, mais entre eux ils se parlaient créole. Donc le mauricien c'est le créole en fait, le créole de l'île Maurice. Mais finalement, on comprend à 100%, 200%, 300%. On est bilingue des oreilles. On peut parler créole, mais on a notre petit accent français qui fait que franchement, si on va dans un marché mauricien, on est tout de suite repéré et les prix ne baissent pas à cause de ça. Ben du coup, moi, ça a toujours été une langue que j'ai envie d'entièrement m'approprier, en fait. Ouais. Et je crois que, inconsciemment, je m'en suis imprégnée aussi. Une sorte d'imprégnation, comme un poisson qui nage dans une eau, en fait, c'est ça. Je suis même pas née là-bas et en même temps tout mon corps y sait.

C'est une petite berceuse qui s'appelle Dodo Dilae. Elle n'a pas... franchement, elle n'a pas beaucoup de paroles ou quoi. Mais c'est plus, en fait... je dirais pas que ce sont des onomatopées. Je n'irai pas jusque-là. Mais je dirais que c'est un jeu avec la substance de la langue. Donc c'est pas... Ah mais finalement on peut faire un parallèle un peu avec ce qu'on explore à Cœur de Meuf parce qu'on va jouer avec la substance des sons en fait. Donc du coup c'est intéressant que j'ai choisi cette chanson là. Et je me dis c'est intéressant quand même que la voix en fait elle va déterminer aussi l'espace qu'on prend. Et j'observe mon père... il a une voix très sonore. Il n'hésite pas à prendre la place. Et j'observais, ma mère, elle va avoir une voix plus mielleuse, mais toute douce en fait. Une voix très douce. Et en fait, ma mère, elle a une présence où elle n'a pas besoin de dire 10 000 mots. Sa présence, elle se ressent. Et c'est sa façon de prendre la place aussi. Une façon, elle ne va pas... besoin d'aller occuper tous les sons de l'espace pour prendre sa place. et du coup, moi, je me suis souvent posé la question de ma place, donc de ma voix, en fait.

Ben, façon groovy. Et la troisième, si je m'en rappelle bien.

Ben en fait, c'est vrai que ce qui m'a été transmis de cette culture-là, c'est quand j'allais en Tunisie en vacances, en fait. C'est pas dans le quotidien, pas du tout. C'est par les femmes de ma famille, tu vois. Il y a vraiment ce côté de transmission par la femme là-bas, enfin, qui est très fort, quoi. Je vois que c'est elle qui la chante, ben, il n'y a pas d'autres femmes qui la chantent, tu vois, dans mon souvenir. C'est elle à chaque fois, ou avec quelques autres femmes de ma famille, mais c'est surtout elle qui m'a transmis ça, en plus des cérémonies de mariage, quoi, tu vois, les cérémonies du henna. La sœur de mon père, Alwania, elle s'appelle, qui est une figure hyper importante dans ma vie, avec une autre figure, mais bon, c'est celle-ci qui m'est venue en premier, du coup je pense que c'est pas anodin. Mais ouais, il y a vraiment ce truc-là, de façon cérémoniale aussi, de transmission de femme à femme. Que ce soit par le mariage, par exemple. Il y a une cérémonie, il y a plusieurs cérémonies dans un mariage, et il y a la cérémonie du henna, donc du henné, où c'est vraiment chez la femme, chez la mariée, quoi, en gros. Et c'est vraiment une cérémonie entre femmes, où pendant qu'on lui fait le henna, bah, ça mange, ça chante, ça danse aussi, tu vois. J'ai un souvenir hyper marquant d'un mariage comme ça, d'une amie, où tout le monde pleurait, en fait, à cause d'une chanson qui parlait que la fille s'en va, en fait. La fille s'en va, la sœur s'en va, la nièce s'en va, tu vois. Et c'est un moment assez fort, je pense, pour moi, dans le mariage, parce qu'il y a vraiment ce truc-là où... Ben, quitte une certaine sécurité et le nid familial pour vivre autre chose, quoi, tu vois.

0: Alors c'est dans la culture arabo-musulmane que ça existe. C'est les jeans, surtout maghrébines, je crois. Et c'est des petits démons. Par exemple, le génie de la lampe dans Aladdin, dans les contes des mille et une nuits, c'est un djinn en fait. C'est un démon. Il y a un truc qui est libérateur parce que ça laisse l'espace en fait à ces petits monstres, ces petits djinns là, c'est qui sortent de toi en fait et qui puissent te permettre de regarder et faire ok, ils sont là, mais c'est cool. Je les sors de cette façon-là par la voix, quoi, tu vois. Mais qui a vraiment une expérience qui est en train de se vivre. Et que c'est par cette expérience que tu es en train de vivre que tu libères, en fait, l'auto-jugement ou le jugement tout court, quoi, tu vois. Et de vivre aussi cette libération du persona, un peu, du personnage qu'on se raconte, quoi, tu vois. Même si on crée des personnages, hein. Enfin, clairement, parfois, je crée des personnages, tu vois. Mais c'est pas ton personnage à toi que tu mets en scène, en fait. C'est d'autres personnages qui te constituent aussi, qui ont peut-être besoin, parfois, d'être juste mis en lumière. Parce que c'est le côté darkness, quoi, tu vois. Le côté sombre en nous. On a du mal peut-être à assumer parfois, quoi, tu vois. Ouais, qui peuvent être un peu... que t'as un peu honte, normalement, de les sortir. Et en fait, de les sortir par le biais du chant et de la voix, je dirais. Parce que moi, c'est pas que le chant, mais par la voix. Ça sort par un canal, en fait, qui fait que, y a plein de garde-fous. Et en fait, en les personnifiant comme ça, ben, il y a un côté où tu les... Enfin, moi, en tout cas, ça me permet de me dire ah, « ça va, c'est pas si pire ». Enfin, tu vois, genre, il y a une autodérision aussi là-dessus, en me disant « ouais, bon, franchement, je m'en sors bien », quoi, tu vois. Mais c'est trop bien de les sortir, parce que comme ça, en les personnifiant en petits djinns, un petit démon un peu malin, gaulerie, genre bouffon, quoi, tu vois. Il y a le côté bouffonnerie, clairement. Ben ça les rend aimables, en fait. Ça les rend hyper attachants. Et tu dis, oh, quand même.
1: Non.

0: Récemment, j'ai commencé à contacter pendant le cœur un personnage allemand, sachant que je ne parle pas du tout allemand. Je n'ai jamais fait de cours. Et en fait, il y a... Je sais pas, c'est très étrange. Il y a des mots qui se dérouillent tout seuls à l'intérieur de moi, dans un truc un peu lamentation. Et c'est... Ouais... C'est comme si d'un coup je devenais une sorte d'Autrichienne du 19e siècle qui est dans cette supplication. Mais c'est vraiment un archétype assez précis pour le coup. Et ouais, je ne sais pas du tout d'où ça vient. Et je pense que c'est ça en fait que je viens chercher à chaque fois. C'est retrouver à la fois l'enfant, mais aussi peut-être des fois... la pleureuse, la hystérique, sorcière, la suppliciée allemande ou même un animal ou une plante, quoi. C'est des espèces de parties d'être qui jaillissent toutes seules et qu'on trouve dans l'improvisation. Et justement, j'ai l'impression que de pouvoir juste incarner ces choses-là dans l'instant sans avoir à performer une chanson ou quelque chose comme ça. Enfin, ça, c'était beaucoup plus fluide pour moi de m'engager. Enfin, que ce soit un jeu fait que c'est plus facile de s'engager, en fait. Parce que c'est pas ce sérieux de la mise en performance qu'on peut avoir ailleurs, s'il y a une chorégraphie, une dramaturgie fixe, etc. Là, en fait, on est là pour que quelque chose arrive. Et pour que quelque chose arrive, il faut ne pas penser à ce que ça doit être, mais le laisser sortir tout seul, quoi. Je pense que même ma manière de m'adresser aux autres, peut-être même dans des contextes plus publics, elle a beaucoup changé, parce que justement... Tu peux la déployer en fait devant toi. Enfin, c'est plus juste cette espèce de chose vague qui sort toute seule, mais ça devient un horizon qui s'adresse directement, tu vois. Enfin, c'est un autre truc que le timbre, mais c'est vraiment ouais, comment tu la places et quelle place tu donnes à ton intention d'exister dans le monde, quoi. Et des fois, en fait, je pense que inconsciemment, on n'est pas en phase avec ce qu'on veut dire. Du coup, la voix ne résonne pas, quoi. Ouais, comme je te disais, il y a plusieurs voix, il n'y en a pas qu'une. Donc ça dépend des archétypes qui jaillissent. Mais, ouais. Je pense que j'ai de plus en plus un rapport d'amour. Où j'ai envie d'en prendre soin. Et aussi un rapport d'empuissancement à travers elle, parce que bah, empuissancement, c'est au sens de gagner de la puissance, pas au sens du pouvoir, mais au sens de vraiment comment est-ce que je peux mettre en place, mettre en œuvre des forces pour me sentir mieux dans le monde et me déployer au mieux, quoi. Et bon, en tant que femme, on a encore beaucoup de travail à faire par rapport à ça, bien sûr. Mais je me demande, en fait, si, par exemple, nos cordes vocales et le fait qu'on dise que les femmes ont une voix plus aiguë ne vient pas aussi du fait de... Justement, il y a eu cette espèce de restriction à pouvoir se déployer, tu vois. Donc, qui aurait, à terme, changé peut-être un peu notre physionomie pour qu'on ait moins la place de poser notre voix grave. Mais d'ailleurs... En fait, j'ai commencé à me rendre compte que mieux je me sens dans une situation,
1: plus ma voix, par exemple, va être grave. Ouais, j'ai commencé à chanter un peu aussi dans mes cervicales récemment, et ça c'est incroyable. Ça fait vraiment comme si, ouais, il y avait cette petite vague chaude qui t'attrape et à nuque, et qui se répand comme une caresse. Il y a cette voix-là, et puis il y a la voix de l'utérus aussi, qui serait plutôt une voix grave et chaude, de quelque manière, mais aussi qui, si tu vas la chercher encore plus loin, peut devenir presque sombre, un peu comme la nuit. Et cette voix-là, tu peux la faire remonter ensuite dans le ventre, et là, c'est plutôt comme si elle devenait bleue. Ouais, une sorte de bleu sombre un peu, mais qui tire des fois vers le violet. Et petit à petit, j'ai l'impression que plus elle remonte comme ça, et plus elle va vers les aigus, qui seraient plutôt peut-être des nuances de jaune vert, pour le i par exemple.

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Dans ma chambre. Dans ma chambre. Dans ma chambre. Guillaume Tustan. Première partie. Chapitre 5. Sexe.

Robert me coupe la nuque en me rasant avec une lame neuve. Alors je lui dis, tu me fais plaisir, tu mets de ça et t'attends 30 minutes, ok? Il me dit, 30? C'est ça qu'il faut attendre pour HIV1, d'après l'étiquette sur le produit antiseptique. Pour les autres maladies, c'est plus court. Je lui dis, ouais. Il me dit, faut pas plutôt l'acheter? Je lui dis, ouais. Il m'aime bien, Robert. Il m'a payé un café l'autre fois. Et aujourd'hui, il m'a offert une Marlboro. Beau gosse hétéro, look et western, grosse ceinture, 501 usée, mèche. Je vois qu'il se penche pour me regarder par-dessus la balustrade alors que je suis presque en bas. Après cette histoire, j'étais tellement gêné que je suis allé ailleurs pendant un mois. Quand j'y suis retourné, il était là et m'a demandé « Ça va ?» J'ai fait « Ça va ?» Il a fait un truc que je connaissais pas. Un clin d'œil lent. On sort du salon. Stéphane marche derrière moi, comme d'habitude. On va en face m'acheter un nouveau bomber et des chaps. Les chaps, ça faisait des années que j'en rêvais. Je me sens inoxydable. J'ai les cheveux très courts, mon 501 en cuir noir, des bottes allemandes, un pull camionneur bleu, le col de ma chemise met juste une touche de couleur. J'ai 7 ans de gym derrière moi, un peu de ventre, vraiment peu, ça part en 2 semaines si je fais des abdos. Le seul truc, c'est les mollets qui sont un peu fins. Samedi vers 6h, Stéphane revenait d'une course à l'extérieur, il m'a enculé, c'était bien, mais je me souviens de rien. On a dîné, Alessandro nous a fait des pâtes aux asperges, puis il est parti, à Beaubourg soi-disant, en réalité voir sa meuf. On reprend de la coke avec un pétard. Stéphane est constipé. Ça m'énerve, je pense qu'il a toujours peur de se faire baiser. C'est vrai, cela dit qu'il y a du progrès. Il m'a dit qu'avant, il ne s'ouvrait qu'exploser aux poppers. Je l'envoie chier et se laver le cul. Pendant ce temps-là, je retire mon jean, je remets d'abord mes bottes, puis mes super chaps en cuir. Quand il revient, les chaps en latex sont ouverts sur le lit. Les rangers qui lui vont et les chaussettes assorties aux pieds. Je l'aide à s'habiller, puis je le mets en place, genoux sur le lit, cul en l'air.

J'ai du mal à bander au début, vu que ça manque vraiment de préliminaires. Je mate son cul, je rajoute du gel, ça finit par m'exciter, je rentre, pas hyper dur, il est serré. Alors je l'ouvre à la cravache, de la main gauche, je le tiens par la ceinture des chaps, de la droite je lui cravache doucement les fesses, les cuisses, le bas du dos. Je gonfle dans son cul, il se plaque contre moi, je me retourne, je vois dans le miroir un truc de classe internationale, ça me plaît, ça me rassure, ça me flatte. Je le bourre pendant un moment, puis j'en ai marre de la position, j'avance sur le lit, puis on revient sur le bord, puis je sors, je lui dis de se mettre de face, j'ai un peu débandé, je rentre, je regonfle dans la capote, à la fin il jouit. Il est déjà 2h, j'ai pas envie de sortir, on a faim. J'ouvre une boîte de tripes, je fais durer 10 minutes, 2 sachets individuels, il reste du sans-serre au frigo. Les tripes n'ont pas trop de goût à cause de la coke, je mets soft sell. J'ai acheté 2 vieux albums que je ne connaissais pas, sauf le hit qui est top, Numbers. Who's the person that you woke up next to, today, me demande Mark Almond. Je roule un pétard, puis je l'allume, puis j'éteins la chaîne avec la télécommande de la chaîne. Et après j'allume la télé avec la télécommande de la télé, parce que j'ai pas réussi à mettre les deux sur la télécommande multistandard que j'ai acheté la semaine dernière. Et je cherche quelque chose sur le câble, et je passe le pétard à Stéphane. Je voudrais mettre Microbots, Cosmic Evolution, un super morceau qui est sur le CD de DJ Brainwasher, mais le laser refuse de le programmer. Je cherche quelque chose de répétitif mais pas froid pour me faire goder. Il est 5h du mat. Stéphane commence à être fatigué, il s'endort, mais il m'a dit que c'était ok, je peux le réveiller pour qu'il me gode. Je prends une autre compilation, Guerilla in Dub. La 6 doit être bien adaptée d'après le titre, Intoxication. En effet, c'est bien. La basse est sourde et cool. De temps en temps, il y a même des paroles, une voix qui susurre Funky Marijuana. Je me rends compte qu'au troisième god, le gros noir, on a commencé par le rose fluo hyper mou que j'avais acheté à Pleasure Chest, West Hollywood, il y a 2 ans, quand j'étais parti entre 2 hospitalisations, et qui est parfait pour ouvrir un cul en douceur. Puis un rose plus imposant, le Kong 23x17. Maintenant le gros double noir acheté à Berlin qui fait 19 de tour. Je le prends jusqu'à la moitié. L'énorme rose qui fait 21 est sorti à côté. Je ne le prends jamais parce qu'il ne passe que quand je suis hyper défoncé. Donc ce soir avec le quart d'acide, la coke et tous les pétards que j'ai fumés, je vais pouvoir me le taper. Et je sais que c'est une sensation assez royale qui m'attend. Un truc largement aussi délirant que le saut en parachute ou la plongée sous-marine. J'aime les sensations fortes. Stéphane l'enduit de gel, j'ai toujours le noir dans le cul. Je préfère ne pas le laisser vide trop longtemps, j'ai du mal à maintenir mon érection quand je n'ai plus rien dans le cul alors que je suis déjà très dilaté. Stéphane rajoute du gel sur le gros rose, j'insiste pour que ça dégouline sinon je le sens trop passer. On y va. Ça passe. D'abord le gland qui est gros comme un poing force l'entrée d'un coup, puis l'un après l'autre les 3 bourrelets que les crétins qui ont dessiné la chose se sont cru malins de mettre derrière. J'imagine qu'ils pensaient que ça devait faire plus joli. Attends, ça fait mal. Ça va pas, je dis sors-le. 30 secondes de répit avant de réessayer. Là c'est ok, ça passe, mais c'est quand même vraiment gros. J'ai un peu mal même en reprenant un bon coup de poppers. Je me demande comment me réexciter, puis j'ai une idée. Je dis à Stéphane, mets ta main autour pour me faire sentir comme c'est gros, ça va m'exciter. Évidemment, ça m'excite à mort de sentir de l'extérieur à quel point ce truc énorme arrive à dilater mon cul. Je rattrape une super érection. Je commence à monter. Ok, vas-y, baise-moi avec. Il y va. Je me rends compte qu'il l'a vachement rentré, je l'avais jamais pris aussi profond. Au bout de 20 secondes de méga défonce, je sens que je vais jouir. Retire-le vite. Il le retire d'un coup. J'explose. Je pense à Quentin parce que c'est lui qui m'a appris à retirer les godes avant de jouir pour ne pas endommager les sphincters. Si on laisse les godes, les muscles se cognent contre le latex sans pouvoir se refermer pendant l'éjaculation. Je vérifie. Comme d'habitude depuis un an maintenant, pas de traces de sang. Ça c'est moi qui me le suis appris tout seul. Dans ce genre d'exercice, il ne faut jamais insister quand on a mal, sinon on finit par se péter des vaisseaux, et quand on se retrouve le cul en sang, c'est plus marrant du tout. Le lendemain c'est dimanche, on se lève trop tard pour aller faire les courses alors on ne fait rien. Je roule un pétard après le petit déjeuner, on regarde un peu la télé, puis comme je commence à m'emmerder, je me décide à descendre sur sa bite. Je le suce un petit moment, puis je me lève, et je me lave le cul dans la salle de bain. Je ne donne pas d'explication puisqu'il entend les bruits, ça me prend un bon moment. Quand je reviens, je suis un peu désexcité, alors je refais un pétard, on le fume en regardant la télé, puis je redescends sur la bite de Stéphane. Et quand il est bien dur, je me mets sur le dos, j'écarte les jambes et il vient sur moi, et il me saute en profondeur avec une compréhension parfaite de mes entrailles. Je bande comme un fou sans me toucher. 20 minutes je pense, je le caresse, je lui fais les seins, je presse ma bite gonflée contre son ventre. Il me fait un truc que j'adore faire aussi, il roule son ventre contre mes couilles en baisant. Multiplication des points sensibles. Il me dit qu'il a envie de jouir, je dis ok, un coup de par derrière, on y va ensemble. Par derrière, la pénétration est plus profonde, puis c'est plus facile pour me branler. Je me retourne, 45 secondes de tâtonnement, puis c'est bon, il est bien calé, je suis autour de lui. Mon paquet lourd, gorgé de sang, je me branle, il me bourre fort, je jouis avant lui.
Après, je ne peux plus. Il faut qu'il arrête. Je suis un peu emmerdé qu'il n'ait pas joué dans mon cul, mais il est content quand même. Il me dit que c'est fou de sentir sa queue comme ça dans un cul. Je dis, je sais, mais je suis quand même total emplafonné. C'est la première fois que j'arrive à me laisser bourrer vraiment fort par son super engin gonflé à bloc. Je me sens trop crevé pour l'aider à venir tout de suite. Je lui dis qu'il jouera quand je le baiserai tout à l'heure, ok? C'est ce qui se passe une heure après. J'ai retrouvé mes esprits, on a regardé la télé, je le caresse, je trique à fond avec les couilles hyper descendues. L'érection top, implacable, absolue. Il ne sait pas s'il a le cul sale. Il va aux chiottes puis à la salle de bain. C'est long. Quand il revient, j'ai débandé. Je passe d'abord une minute dans sa bouche pour arranger ça. J'enfile ma capote. Je l'installe sur le dos. Un oreiller sous la tête. Je lui glisse deux doigts comme dans du beurre. J'y vais. Merde. Impossible de rentrer tellement il est serré. Je réessaye. Toujours pas. Je déborde. Il a l'air flippé. Je dis bon, on va prendre notre temps. Je pose mon cul sur le lit, je frotte mon gland contre son trou. Un bon moment, il se détend, je rentre hyper doucement. Ça va. Et là, je le baisse comme jamais jusqu'ici. Ça dure longtemps comme j'aime. Je vois dans ses yeux qu'il commence à me prendre vraiment au sérieux. Je le prends de face, en le tenant, d'abord par les chevilles, puis sous les fesses, puis par le milieu des cuisses, puis au pli des genoux, puis autour du cou. Je ressors pour mettre du gel, je re-rentre, à la fin il explose. Je sors, je retire la capote, je me branle en regardant son cul. Je pense à la vidéo hétéro que j'ai regardée qui s'appelle Anus Juteux. Le slogan c'est tout anus éclaté sera arrosé de bonnes giclées de sperme. Dommage qu'on puisse pas faire ça pour le vrai. Ça vient, je me redresse. Boum. C'est la cinquième fois qu'on baisse ce week-end. Il est 11h, on va dîner, totalement explosé, à côté dans le ghetto. Les serveurs sont gentils, mes filles arrivent du privilège. C'était l'anniversaire du T-Dance ce dimanche. On sort les derniers du restaurant. Il fait froid dans les rues, on va dormir ensemble. 3 nuits de suite pour la première fois. C'est bon.

suis branlé en regardant Eric Manchester en pleine action, faisant ce qu'il sait faire, des trucs que je sais faire. C'est pas Chad Douglas, mais lui aussi il aime sa queue. Je viens me brosser les dents, ça le rend hygiénique du soir. AZT, dents, verrues, je me rebranlerai peut-être, j'espère, après tout ça. Je me vois dans le miroir et je me trouve beau. Une légère contre-plongée, puis je choisis d'autres angles, je change d'expression, j'ai l'air soucieux. Je me dis que ma conception de la beauté a changé. Avant je ne faisais attention qu'à la plastique. Le type pouvait avoir l'air con ou torturé, il était toujours beau. Maintenant je me dis que seule l'expression est belle. C'est pour ça que j'ai tant de succès en ce moment. J'ai l'expression que j'avais à 15 ans, quand j'étais en vacances à LA, chez les L, et qu'on me servait de l'alcool dans les restaurants parce que j'étais français, alors que c'était interdit au moins de 18 ans. On ne faisait que des trucs super avec les L, comme boire du vin californien bien frappé, mis à la place du cranberry juice dans la bouteille de cranberry juice, dans la glacière, à la plage, face au rouleau du Pacifique. Ça sent très fort l'eucalyptus quand on descend la colline vers la plage. En plus c'est chic, on est dans une Jaguar blanche qui a fait les 24 heures du Mans en 1964. Julie, elle m'emmène dîner à Tijuana. On prend chacun un Talk to Me Sideways, un steak à l'ail et à l'oignon. Les belles mexicaines viennent dîner en robe du soir, rouge ou noir, les hommes en costume noir. J'ai une veste qui était trop serrée pour papa et qu'il m'a donnée. Une chemise en Oxford bleu à manches courtes et boutons de nacre, qui me va très bien parce que je suis bronzée. J'ai des shorts Ops, en velours, les crèmes, des Dockside bleu marine, c'est cool. Un Mexicain assis par terre dit « Is there a song or a lover ?» alors qu'on passe sur le trottoir de la grande rue de Tijuana, vers 5 ou 6 heures du soir, à la mi-juillet. Mon père refuse que je passe l'année suivante chez eux, pourtant j'aurais pu suivre les cours du lycée français qui est juste à côté. Ça fait 4 ans déjà que je pense que je vais mourir l'année prochaine. Je me trouve beau quand même. J'écoute Depeche Mode, In Your Room, I Love Adrenaline Mix, le mix de François Kevorkian est vraiment géant. Je pense à Quentin et moi, à LA, il y a 2 ans. À l'arrivée, j'annonce au web que le voyage était courté. J'ai droit à 15 jours seulement, le temps que mes plaquettes redescendent en dessous de 20 000. Après, il y a un risque sérieux d'hémorragie interne, faut les remonter à coups de perfusion, et on peut pas faire ça ici parce que ça coûterait trop cher. Les L nous laissent au bout de 2 jours, ils doivent partir. Dès qu'on se retrouve seul, on s'engueule, comme d'habitude. Il me dit des trucs horribles, comme d'habitude. Mais pas trop quand même, pour qu'on ne se tue pas. Je pars faire des courses au supermarché. Je me calme dans la voiture. De toute façon, c'était inéluctable. Au supermarché, comme il est tard, je me retrouve presque tout seul dans les travées de boîte, d'emballage. J'achète tout ce qu'il faut pour être heureux. Les salades sont comme des choux. Il n'y a pas de vrai fromage. Seulement du frais avec de la ciboulette pour le saumon. Je passe du temps à choisir du vin, du rouge et du blanc. Pinot noir. Chardonnay, de quelle vallée? Je lis des cartes géographiques au dos des bouteilles. Je rentre. C'est déjà la pleine nuit. Je me garde dans les fleurs. J'ai les courses dans les mains quand il apparaît sur le seuil de la cuisine. Il n'est pas comme d'habitude. Je comprends qu'il ne va pas me punir. Je ne sais pas pourquoi il a bien voulu rendre tout ça possible. La brume compacte dans la nuit, sur Santa Monica Boulevard, West Hollywood. Les Mac avancent de par deux, ils sont tous habillés pareil. T-shirt moulant, jean moulant coupé en short très court, gros chaussures blanches roulées. Rangers. On danse sur En Vogue, tout le monde connaît les paroles, dans le bar ouvert comme un hangar sur la rue, tout le monde danse bien. On se retire dans une rue à l'arrière pour fumer un pétard. J'ai du mal à respirer à cause de l'humidité, mais c'est bien, lui est moins indestructible dans la nuit à West Hollywood. Probe, Spike, The Arena. Un endroit de fin du monde différent chaque soir, on fait du shopping. Au Pleasure Chest, des lesbiennes hard commandent des chaînes pendant qu'ils examinent les kilos de godes à l'étalage. C'est là que je découvre l'existence du rosemou fluo. J'en achète 2 parce qu'il n'y a pas ça en France. En fait, il y a quelques mois, il y en avait un, tout vieux et sale, chez Yonko ou Hall. Personne ne doit vouloir l'acheter à cause de sa couleur trop surréaliste. Des kilomètres d'autoroute dans le désert pour aller à la plage. On fait de la gym à West Hollywood. Ça drague mollement dans le jacuzzi sous les plantes, comme dans le début des films porno. On ne baise avec presque personne, juste un ou deux mecs rencontrés dans les bars western de Silver Lake. Je saute chaque jour, du jamais vu entre nous. On boit des courses devant la télé, en mangeant les sushis que j'ai trouvés au supermarché en bas de la colline. J'ai roulé très vite dans la

Stéphane a annoncé à Jean-Marc qu'il le quittait. Jean-Marc l'a viré de l'appart. J'ai proposé à Stéphane de s'installer à la maison au lieu de prendre un studio. Tout en le faisant, je me disais que c'était une erreur. Mais j'avais pas le courage de lui dire qu'il valait mieux qu'il s'installe de son côté. Et puis je venais de le prendre. Je ne me voyais pas lui faire ça. Je savais qu'il n'avait jamais vécu seul et que ça lui faisait peur. Je me disais que si on n'habitait pas ensemble, je le larguerais obligatoirement, alors que si on vivait ensemble, j'allais peut-être l'aimer comme il fallait. Je me disais que je ne savais plus ce que c'était que l'amour. Je ne voulais pas être seul. Je ne voulais plus avoir à chercher quelqu'un. Stéphane finirait bien par acquérir les qualités qui lui manquaient pour que je l'aime.

Chapitre 7. Notre jeunesse s'envole. Samedi après-midi, on est à poil au lit. Le téléphone sonne. C'est Nico. Je dis « Salut, ça va ?» Pas trop content à l'idée qu'elle va me saouler avec ses problèmes de cœur. Il dit « Non, ça va pas. Quentin a failli me tuer hier soir. Il m'a explosé à coups de pompe dans la gueule partout. J'ai des bleus sur tout le corps. » Je demande « Et là, tu te sens comment ?»« Bah, j'ai mal partout, je peux plus marcher. » Il répond. Je dis « Tu veux que je t'apporte à manger ?» Il dit « Oui. » Ouais, ce serait sympa, est-ce que tu pourrais m'acheter des yaourts? Je peux pas trop ouvrir la bouche. Je dis, ok, j'arrive. Je dis à Stéphane, c'était Nico, Quentin a failli le tuer, tu veux venir? Il dit, bien sûr. C'est vrai qu'il est seulement amoché. Je fais du thé, il mange un yaourt avec des bananes. Je dis, mais je croyais que vous vous voyiez plus. Il dit, en fait, je m'étais promis de plus le revoir après la TS que j'avais fait 10 jours avant. Tu vois, j'avais beaucoup bu. Je me suis dit, j'ai 104, Quentin même pas, ça suffit. J'ai pris tout ce qu'il y avait dans l'armoire à pharmacie. Et puis un copain m'a appelé 2 heures plus tard. J'ai dit, ça va pas très bien, j'ai pris 10 plaquettes de Y et de Z et j'ai bu une bouteille de whisky. Il m'a emmené à Saint-Louis, on m'a fait un lavage d'estomac. Et tu sais ce que Quentin m'a dit? Il m'a dit, ça prouve bien que t'es con, nul et chiant. Là, je l'ai quitté. Évidemment, après ça, il a tout fait pour me récupérer. Il est venu me rendre mes

0: Affaire mercredi après-midi, il était allé chez le coiffeur, il avait même fait des UV. Il avait mis sa belle chemise, celle que tu lui as filée, à carreaux orange et violet. Comme par hasard, son jogging sans slip, soi-disant il avait oublié d'en mettre un, et il arrêtait pas de se toucher la queue. Je lui ai dit pour finir, si t'as envie de baiser avec moi, tu m'appelles. Évidemment le lendemain, allô, j'ai envie de baiser avec toi. On s'est vu jeudi soir, câlin, bisous, on n'a pas baisé mais c'était super. Il m'a dit qu'il ne baisait plus en ce moment. Alors que sur le répondeur, il n'y avait que des messages de mecs qui disaient « je te rappelle comme convenu ». On s'est revus le lendemain. Quentin a voulu aller danser au Queen, moi j'avais envie de baiser. Il avait repris de l'exta avant que j'arrive. Il n'y en avait plus pour moi. Il m'a dit « tu comprends mon chéri, j'ai gobé, j'ai envie de danser, je rentrerai à 5h et j'aurai super envie de baiser. Si si, reste là, repose-toi ». Je suis resté. À 5h, Quentin arrive avec un brin aux oreilles décollées. Il boit un verre dans le salon, il parle rugby, le mec est rugbyman. Alors t'es là la semaine prochaine, tu me passes ton numéro, je peux t'appeler quand? Je l'ai rejoint dans la cuisine. Je lui ai dit Quentin, il y en a marre, ça fait 3 mois que tu me fais ça, tu te fous de ma gueule. Il m'a dit tu fais chier Nico, tu vois bien que je vais pas baiser avec lui maintenant. Je lui ai foutu une baffe. Il m'a dit dès que le mec sera parti, tu vas me payer ça. Et dès que le mec est parti, il s'est jeté sur moi. 1m80, 85 kg contre 1m65, 55 kg. Il m'a balancé contre le mur, les étagères me sont tombées dessus, il m'a tapé à coups de pompe dans la tête, dans les côtes. Arrête, tu vas me tuer! Et puis il s'est arrêté, il s'est mis à pleurer. Mon chéri, je t'aime, viens dormir avec moi, j'ai envie de baiser avec toi. J'ai dit non. Alors il a dit, ah c'est que je t'ai pas encore assez tapé. Tu vas voir ce que c'est que de se faire latter la gueule. Je t'aime, tu sortiras pas d'ici vivant. Je me suis senti m'évanouir. Ça m'a donné la rage. Je lui ai foutu un coup de genou dans les couilles, je me suis dégagé, je l'ai jeté sur le lit, j'ai pris mon blouson, il s'est relevé, il m'a rattrapé. Je lui ai cassé la tête pour pouvoir m'échapper. Je pissais le sang de partout, je suis allé direct aux urgences. Je laisse un message chez Quentin pour lui dire que j'ai envie de lui éclater la gueule si jamais je le vois, mais que je vais me retenir. En fait, c'est seulement parce que j'ai trop peur qu'il me tue. Le lendemain, je rencontre Cédric dans la rue. Je lui dis que ça va pas, Quentin a failli tuer son amant à coup de toc vendredi soir. On prend un pot, je lui raconte l'histoire. Il me donne de ses nouvelles, il est très bavard. Il la ramène pas mal, comme tous les anciens moches. Une fois on était chez lui avec Quentin, il avait sa photo en couverture d'une revue de cul allemande qui traînait. Il me dit que ça va mieux que la semaine dernière, ils ont cru qu'il avait un cytomégalovirus, qu'il avait fait plein de trucs psychosomatiques, qu'il a passé un casting pour présenter une émission de remise en forme à la télé, qu'il arrête pas de baiser, qu'il a un nouvel amant. Renseignement pris, je le connais, j'ai été coupé du bois chez lui à la campagne avec Quentin il y a 1 an. Quentin se l'était fait. Il me dit que son nouveau mec adore se faire sauter par lui mais qu'il n'a pas encore fisté. Je lui demande si c'est avec ou sans capote, il me dit « Tu sais, personne met plus de capote, même les américaines, maintenant tout le monde est séropositif. Je connais plus personne qui soit séronégatif. » Et moi non plus, je pense, à part Quentin. Son dernier test date de 6 mois, je crois. Mais tu sais, moi j'y vais, je bouffe du sperme, je dis « C'est vrai que c'est bon le sperme, moi aussi j'ai envie d'en bouffer. » La baisse c'est vraiment bon quand on peut tout faire. Il s'étonne que je me sois retrouvé un mec aussi vite. Je lui dis que j'en avais même 2. Que c'est parce que je suis gentil, les mecs s'attachent à moi. Et puis quand ils ont quelque chose qui va pas, je le change. Je développe pas. Il me parle d'un copain à lui, éditeur pour mon journal. C'est lui qui a publié le bouquin de la gamine masochiste. Il en a vendu 10 000 exemplaires. Elle vient de mourir avec son maître dans un accident de voiture, c'est horrible. On échange de nouvelles adresses. Puis on se fait la bise sur la bouche, juste devant les flics. 2 jours plus tard, on va boire un verre au Quetzal avec Stéphane. On tombe sur Marc, l'ex-éternel supporter de Peter, un ex-aimant à Quentin et moi. On cause, il nous quitte pour aller dire bonsoir au fond du bar, puis il revient. Vous êtes en froid avec Quentin? Il me demande. Je dis, je lui parle plus, je le vois plus, à part ça, ça va, pourquoi? Il me dit, parce qu'il est là. Il est là, en effet. 3 mètres plus loin, avec Eric, notre ex-homme de ménage. Il porte le bomber bleu que je lui ai donné, un vieux t-shirt blanc, un jogging bleu pas net. Il est pas rasé, il a encore les yeux pochés de la bataille avec Nico. Je le trouve tassé, petit, plissé. Eric de profil lui dit quelque chose d'apparemment drôle à l'oreille. Je dis, je pense que je vais me casser tout de suite. On part. Le lendemain, je me sens déprimé dès le réveil. Il fait extraordinairement beau. C'est samedi. En plus, j'ai du boulot. J'ai envie de l'appeler pour lui dire « sauve-toi ». Il ressemblait tellement à un vieux bébé perdu. Je dis à Stéphane, c'est vrai que j'ai envie de le tuer, il a raison Quentin. Peut-être qu'un de ces jours, j'aurai envie de te tuer. pour que la dernière chose que tu vois avant de mourir, ce soit moi. Je t'aime.
1: Je t'aime.
0: Je te tue.
1: Je te tue.
0: C'est là que j'ai les yeux qui se mouillent. Je me console avec Stéphane, ça va vite. J'écoute Jam and Spoon, Trip-O-Matic Fairy Tales, un truc que m'a conseillé Christophe, un autre copain. La dernière fois que je l'ai vu, c'était dans l'eau à la piscine des Halles. Quand je lui ai demandé ça va, il m'a répondu, pas trop fort. J'ai demandé pourquoi. Il m'a dit, j'ai viré ses repos depuis un mois, je sais pas comment ça a pu se passer. Je pouvais pas le prendre dans mes bras parce qu'on était dans un endroit public. Je l'ai caressé en douce quand on se retrouvait en bout des longueurs.

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1: Épisode 6. Yann gagne 700 000 euros en grattant un billet de loterie. C'est le tournis dans sa tête. Il va enfin pouvoir réaliser son rêve. Ce sera l'achat d'un ancien bâtiment de fonction de TDF Radio France à Mulhouse. Il s'imagine déjà convier ses amis à venir le rejoindre sans condition dans ce havre de création et de liberté. La République de Pinode va enfin voir le jour. Et c'est une bonne nouvelle pour Nico, qui va pouvoir mettre en place sa start-up et développer son navigateur européen pour garantir l'intégrité de l'Europe vis-à-vis du numérique, selon ses dires. Eric ne trouve rien de mieux à faire que de lire les rubriques « Effets secondaires » sur des notices de médicaments à une heure de grande écoute. En cette période de crise sanitaire, le chat et les mails de plaintes affluent à Radio Pinode. Valentina se confie à Sarah. Elle lui annonce qu'elle a des super-pouvoirs. Elle peut dialoguer avec les ordinateurs sans passer par le clavier. Elle comprend tout ce qu'ils disent et eux la comprennent. Pour Marika, le challenge est d'intégrer un nouveau cabinet d'avocats dirigé par un macho. Quant à Jean-Baptiste, il se lance dans la religion bouddhiste. Marika essaye de cacher ses sentiments pour Kevin, mais travailler avec lui et être proche de lui rendent les choses difficiles. Pour se protéger, elle garde un comportement distant vis-à-vis de lui. Elle joue tellement bien l'indifférence que Kevin en tire ses conclusions.

0: Alexandra Pizarnik. C'est une poétesse argentine née en 1936 au sein d'une famille d'immigrants juifs d'Europe centrale. Après des études de philosophie, de littérature et de journalisme qu'elle n'achève pas, elle part vivre à Paris où elle participe à la vie littéraire parisienne et se lie d'amitié avec des écrivains comme André-Pierre de Mandiargues, Octavio Paz ou Julio Cortázar. De retour en Argentine, elle y publie l'essentiel de ses textes, à la croisée du vers libre de forme très brève et du journal de confession. Son écriture fait coexister souffrance de l'âme et fulgurance de la vie dans une langue concise, soulevée, à la prosodie fracturée. Sa poésie est habitée par les ombres, la mort, le désir. Elle a des amants et des amantes. Elle est solitaire et se dissout dans les relations. Elle se fracasse dans ses contradictions et déclare « vivre pour écrire » tout en détestant le langage. Elle passe les 5 derniers mois de sa vie à l'hôpital psychiatrique Pirovano de Buenos Aires. Elle se donne la mort le 25 septembre 1972, à l'âge de 36 ans. Les éditions Epsilon, en France, ont publié l'ensemble de son œuvre, notamment dans un ouvrage paru en 2022, avec une traduction de Jacques Ancet, ainsi que son journal. Cold in Hand Blues. Qu'est-ce que tu vas dire? Je vais seulement dire quelque chose. Et qu'est-ce que tu vas faire? Je vais me cacher dans le langage. Et pourquoi? Cette peur. L'enfer musical. On cogne avec des soleils. Rien ne s'accouple à rien ici. Et de tant d'animaux morts dans le cimetière aux os effilés de ma mémoire. Et de tant de nonnes comme corbeaux qui se précipitent pour fouiller entre mes jambes. La quantité de fragments me déchire. Dialogue impur. Une projection désespérée de la matière verbale, rendue libre à elle-même, naufrageant en soi-même. Le désir de la parole. La nuit, de nouveau la nuit, la magistrale sapience de l'obscur, le tiède frôlement de la mort, un instant d'extase pour moi, héritière de tout jardin interdit. Des pas et des voix du côté sombre du jardin, des rires à l'intérieur des murs. Ne va pas croire qu'ils sont vivants. Ne va pas croire qu'ils ne sont pas vivants. À tout moment, la fissure dans le mur et la subite débandade des fillettes que je fus. Tombent des fillettes de papier de toutes sortes de couleurs. Les couleurs parlent-elles? Les images de papier parlent-elles? Seules parlent celles qui sont dorées, et de celles-ci, il n'y en a aucune par ici. Je vais entre des murs qui se rapprochent, qui se rejoignent. Toute la nuit jusqu'à l'aurore, je psalmodiais. S'il n'est pas venu, c'est qu'il n'est pas venu. J'interroge. Mais qui? Elle dit qu'elle interroge. Elle veut savoir qui elle interroge. Toi, tu ne parles plus avec personne. Étrangère à mort, elle se meurt peu à peu. Autre est le langage des agonisants. J'ai gaspillé le don de transfigurer les interdits. Je les sens respirer à l'intérieur des murs. Impossible de raconter mon jour, ma voix, mais elle contemple absolument seule la nudité de ces murs. Aucune fleur ne pousse ni ne poussera du miracle. Au pain et à l'eau, toute la vie. À la cime de la joie, je me suis prononcée sur une musique jamais entendue. Et quoi? Puissais-je ne vivre qu'en extase? Faisant de mon corps le corps du poème, rachetant chaque phrase avec mes jours et mes semaines, insufflant mon souffle au poème à mesure que chaque lettre de chaque mot aura été sacrifiée dans les cérémonies de vivre. La parole du désir. Cette texture spectrale de l'obscurité, ces mélodies au fond des eaux, ce souffle de silence d'hiver, cette plongée en bas par le bas, cette galerie obscure, obscure, cette manière de sombrer sans sombrer. Qu'est-ce que je suis en train de dire? Il fait noir et je veux entrer. Je ne sais quoi dire d'autre.
1: Je ne veux pas dire je veux entrer.
0: La douleur dans les os, le langage brisé à coups de pelle, peu à peu reconstitué, le diagramme de l'irréalité. De possession, je n'en ai pas.
1: Ça, c'est sûr, enfin quelque chose de sûr.
0: Ensuite, une mélodie. une mélodie plaintive, une lumière lilas, une imminence sans destinataire. Je vois la mélodie, présence d'une lumière orangée. Sans ton regard, je ne saurais vivre, ça aussi, c'est sûr. Je te suscite, te ressuscite. Et il m'a dit de sortir dans le vent et d'aller de maison en maison en demandant s'il était là. Je passe nu, un cierge à la main, château froid, jardin des délices. La solitude, ce n'est pas se tenir sur le quai, au petit jour, à regarder l'eau avec avidité. La solitude, c'est de ne pouvoir la dire parce qu'on ne peut la circonscrire, parce qu'on ne peut lui donner un visage, parce qu'on ne peut en faire le synonyme d'un paysage. La solitude serait cette mélodie brisée de mes phrases.

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5: Quel espace ouvre-je? Quel espace ouvre-je? Je ferme, je ferme. Quel espace d'écriture ouvre-je? Ou ferme-je? Quel espace d'écriture ouvre-je? Ou ferme-je? Le social pense à un cagibi. Pronom de cagibi. Pronom de cagibi. De gaffe, de placard, de canapé. Quand le social se pense, on épanou. Épanou. On, c'est la vision panoramique. Le 360 degrés. Le son surround 5.1 Dolby. On, le pronom Dolby. Dolby, ça fait nom de chien un peu. Non, le Dolby, c'est stéréo. Le Dolby, c'est stéréo. Dolby, la laboratoire Link, société. Société américaine créée en Angleterre par Ray Dolby en 1965, spécialisée dans la réduction du bruit de fond et toute poussière d'étoiles. La guerre des étoiles était dans Dolby. Maintenant on est dans le son binaural. C'est le pronom binaural. La rumeur, le son binauralique, relaxation, hypnose, c'est le binaural. C'est le jeu qui parle à nous. Le lien avec on ne fait pas de précision. On crée un diffus.
6: Nous refusons d'être des semelles. Nous, ma chaussure droite et ma chaussure chaussure gauche, ne serons pas des semelles, ni de gauche, ni de droite. Nous refusons que les corps marchent dessus.
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7: Je souhaiterais sonder les esprits des personnes présentes, les sonder l'une après l'autre. Je vous rappelle que ce sondage peut causer des malaises passagers. Il peut en résulter des saignements de nez, maux d'oreille, crampes d'estomac, nausées. Mais peut-être bien des symptômes qu'on n'a pas encore analysés. Il y a un docteur ici, le docteur Gatineau. Je sais que vous avez été tous préparés à cette expérience de sondage, mais ce sera désagréable. Encore un détail, aucun des assistants ne devra quitter la pièce avant que l'expérience ait pris fin. Je vais maintenant appeler un volontaire. N'y aurait-il personne ? Oui, venez. Venez ici. Venez vous asseoir là, monsieur. Alors, il faut maintenant que vous pensiez fort. Il faut que vous pensiez à une chose bien particulière, sans danger pour votre organisme, et que vous ne craignez pas de révéler à notre groupe. Vous penserez à une chose personnelle, par exemple.
8: Oh, d'accord. Ça y est, j'ai trouvé. Est-ce que je dois fermer les yeux?
7: Pas d'importance.
8: Allons-y, je commence.

0: Et qu'est-ce que tu as cherché?
1: Et au début, j'ai cherché un livre qui parle du chemin au paradis et pour avoir une idée un peu de comment et je peux décrire et comment c'est le chemin. J'allais à la salle A, mais je n'ai pas trouvé là-dedans parce que ce n'était pas les bonnes salles. Et après, j'allais à la salle I. Et Monsieur Pain, il m'a aidé à trouver un livre sur une aventure. Et c'était une grande salle avec beaucoup d'étagères. Et il y a, dans la salle, il y a des canapés et tout pour s'asseoir et lire. Et le nom de le livre, c'est Treasure Island. C'est un très beau livre. Si quelqu'un est volé, c'est un livre vert. Et c'est grand, c'est un gros livre. Et il y a des images d'un pirate, c'est une histoire d'un pirate qui cherche une île du trésor.
2: Je cherchais le livre intitulé Pirate.
3: Pirate. Et t'as trouvé quoi?
2: Quoi?
3: Quel livre t'as trouvé?
2: Le livre intitulé Pirate.
3: Ah, c'est le même. C'est où le livre? Il est où le livre t'as trouvé?
2: Le rayon se trouvant devant en bas à gauche.
3: Mmh. Quelle salle?
2: La salle I. Le livre est blanc avec des inscriptions noires. Sur la couverture sont inscrits le titre, l'auteur du livre et à côté une photo d'une femme avec des fleurs. Le livre parle de lettres d'amour. C'est un petit livre contenant des textes et des poèmes. Je commencerai mon voyage sur un bateau avec mes amis pirates afin d'acquérir le courage de s'aventurer sur l'île au trésor. En partant en mer avec mes amis pirates, j'étais terrifié à l'idée de rater le voyage. Après avoir trouvé le trésor, nous avons décidé d'aller à l'ours, c'est-à-dire de partir à la découverte du paradis.
4: J'ai cherché le soleil et salle de G et étage en droite. J'ai trouvé une encyclopédie sur le soleil.
5: J'ai pris les livres et oh là là, c'est un livre, c'est beau. Et tac.
1: Que vous avez pensé pour sympathiser avec une pirate?
4: Oui. Soyez curieux et ouverte d'esprit. Le prêtre aime le gens qui partage le histoire.
1: Oui, je suis d'accord. C'est une bonne idée parce qu'ils aiment bien d'écouter, de faire des chansons. Ils peuvent faire des chansons avec ton histoire aussi.
6: C'est l'heure d'amitié avec un pote et un peu dangereux. Et aventuré.
1: Et j'ai une idée pareille à celle-là qui s'est capturée Peter Pan et le livre aux pirates. Parce que pour l'histoire de Peter Pan, le film de Peter Pan, j'ai cette idée. Donc c'est un peu pareil avec ça qu'il a dit. Vous êtes d'accord avec ma idée?
7: Talha, de quoi te chercher?
8: Un livre sur le montagne d'or.
7: Où t'as trouvé?
8: Je n'ai pas trouvé le livre parce que le sol j'ai fermé.
2: Ah, j'ai vu l'emblème de la mort. J'ai vu mer de l'Asie, du sud-est et fin de pirate. C'est tout.
4: Votre ami d'abord, il vous met à l'épreuve. Tenez vos paroles, fouillez-vous, faillez-vous quand vous avez peur, comment...
9: C'est un sale tricot.
10: Ré...
6: Régisseur.
4: Beaucoup de livres. Qu'est-ce que c'est ?
3: La salle, elle a 2 étagers. Comme j'ai dit là, j'étais en haut. Et elle est divisée pour étagers. Comme littérature déjà, littérature grecque, portugais, brésilienne. J'ai cherché un livre qui parlait de dinosaures. Et dans la salle GG. En fait, je voulais qu'il y ait un livre qui parle de dinosaures. En fait, ce livre-là, il ne parlait pas de dinosaures. comment s'est passée leur vie? Comment faisons pour manger? C'est un truc comme ça. Après avoir appris à voler, j'ai découvert un île au tésor rempli d'argent. J'ai construit une machine à remonter le temps pour retourner sur l'île des dinosaures et discuter avec eux. Pour éviter qu'on se batte, on se parle, on se discute. Et après, on va discuter avec eux. J'ai retourné au présent pour me reposer dans une forêt. Et avec l'argent que j'ai trouvé à l'île, j'ai acheté une femme pour me rester en paix toute ma vie.
9: J'ai pu parler avec un dinosaure par signe. Mais j'ai pu des dinosaures et pas parler avec lui.
3: Tu as dit que pour parler avec un dinosaure, qu'on fait des gestes comme ça?
9: Oui, des gestes, des signes.
3: Ah, d'accord.
9: Mais il est impossible de parler avec dinosaures car il n'existait pas. Il existait plus.
3: Mm-hmm.
9: Mais j'ai imaginé que je peux parler avec un dinosaure par signe, par une langue spéciale.
3: Oui, c'est vrai. D'accord. Pour moi, je pense que pour parler avec un dinosaure, nous devons savoir les langues.
9: Ah oui.
3: Comme le français, l'ourdou, l'espagnol, voilà. Pour moi, je pense que il y a une langue dinosaure. C'est ça que je pense. Merci. Comment vous pensez qu'on peut discuter avec un dinosaure?
8: On peut discuter avec un dinosaure ou reste colline ou gentil. Un utilisé pour se faire compléter avec du magicien, on peut inviter un la coach spéciale.

0: De vous, je vais dire comment parler, comment dire bonjour en dinosaure. Faites attention.
1: Rar.
0: C'est bonjour.
1: Du coup.
0: Là aussi, je t'aime en dinosaure, comme dit.
1: Rar.
2: Rar.
0: Il y a une différence. Nous devons utiliser un costume dinosaure pour les tromper. Parce que je pense que Snorri va parler avec un dinosaure. Comme je suis là, il va avoir peur. Et donc, je vais utiliser un costume.
1: Sur mon voyage avec mon camarade, j'ai voyagé en bateau et en mer et découvert une île pleine d'or. Et après tout ça, nous avons voyagé et découvert un liqueur. Qui est égayé notre journée. Puis j'ai découvert un château très grand et mystérieux.
3: Je cherchais un livre qui me dise comment est une licorne.
4: La description de l'unicorne.
3: Oui.
4: Ok. Et dans quelle salle?
3: C'était dans la salle I.
4: Et où tu as trouvé ce livre?
3: Je n'ai pas trouvé tout seul, c'était une dame de la bibliothèque qui m'a aidé à trouver le livre.
4: Qu'est-ce que vous avez trouvé à la fin?
3: À la fin, j'ai trouvé un livre sur la licorne avec les images. C'était un album avec les images et le texte. C'était un licorne qui n'avait pas licorne sur sa tête.
5: Je vais dans une forêt très calme et propre. J'attends patiemment juste à l'arrivée de la licorne. J'agis gentiment pour que je gagne sa confiance. J'ai été très heureux et content quand j'ai monté sur son dos. Ensuite, je lui ai dit qu'on va aller au soleil. Au début, elle accepte pas, mais après quelques temps, elle dit oui, elle accepte pour aller au soleil. Quand on est arrivé au pays de la joie d'aller au soleil, ça a été magnifique. Elle bondit et saute de la joie, et moi j'ai été très heureux et joyeux.
3: Pour trouver un licorne, nous pouvons monter dans le ciel.
5: C'est comment on monte dans le ciel?
3: Avec une soucoupe volante.
5: Et toi, Denis?
2: Je l'aperçois dans une forêt tranquille, brûlante entre les arbres. Elle m'a regardé doucement comme si elle me connaissait déjà. À cet instant, j'ai compris que je ne l'avais pas trouvé, mais que c'était elle qui m'avait choisi.
3: Je commence mon voyage, je suis dans le ciel, dans le pays de la joie de trouver une licorne. Je suis heureux, ma licorne elle est blanche et elle se cache dans le nuage. Je monte sur le dos de ma licorne. Elle m'amène dans le pays de la joie d'être soleil. Et ma licorne, elle reste soleil. Je m'envole. Je suis ravi, ma licorne reste au soleil. Mais moi, je m'envole pour le paradis. Je suis satisfait, le paradis est calme et clair.
5: Après, elle veut chercher une île, des paradis. Pour qu'elle vit là-bas toute sa vie. Je lui ai accompagné. Après de voler quelques temps, on a trouvé une île dans le ciel. Une île dans le ciel. Puis elle crie, c'est les paradis, c'est les paradis. On a descendu sur un château. Sur un grand château propre et il était magnifique. Ce voyage, c'était chouette. C'est bien.
0: E toda vez que você sai, o mundo se distrai. Quem fica, ficou. Quem foi, vai, vai.
5: J'ai une autre idée qui est je récolte les gouttes roses de matin dans une coupe brillante car ils ont dit que les licornes aiment les gouttes de rosée de matin. C'est pour ça s'approche silencieusement de nous. Parce que les licornes sont, elles aiment le calme et le propre, l'endroit propre.
4: Après, je sors du palais, je vois la mer et je vois des cerfs. Je ne reste pas près de la mer parce que j'ai peur des sirènes. Après, je vais au parc. Je reste au parc. Le parc est très amusant. Je joue la paix. Ensuite, je suis au parc. Je vais dans une forêt. Je tombe dans la forêt. Je ne pense pas rester là-bas parce que j'ai très peur. Ensuite, je retourne au parc.
6: J'ai commencé mon voyage en Algérie, enchanté les marins avec les autres sirènes. Alors j'ai commencé à nager entre les mers. Pendant que je nageais, je suis tombée sur les groupes de pirates. J'ai ensuite continué à nager. J'ai trouvé une île avec des trésors et je me suis emparée de trésors. Ensuite, je suis allée sur une île pleine d'unicornes et nous avons couru dans un champ rempli de tournesols. Et ensuite, je suis allée sur une autre île. Il y avait plein de dinosaures. J'ai un peu de peur, mais je suis résistée à quitter ces îles. Vivant et je suis ensuite retournée sur l'île des sirènes.

0: Je vais à la joie de Sren et je reste à la joie de Sren. Le Sren est sous la mer. Le Sren est très joyeux. Le Sren sourit. Je suis contente. Je suis partie de là. Après, je monte. Je vais dans la montagne des fortes chevaliers. Le chevalier est calme. Je suis satisfait. Je suis parti de là. Après, je vais à la peur, de peur forte. Et je suis parti de là parce que j'ai peur. Après, je monte vers le ciel. L'unicorne sont très joyeuses. L'unicorne annonce, je suis contente et je suis reste.
1: J'ai cherché sur les ténèbres cela qui veut dire le noir ou un endroit sombre. Et pour cette recherche, on a allé sur le catalogue de la BNF. On a, après une petite recherche, j'ai trouvé un livre dont le titre de Conte populaire grec de l'auteur le grand Émile. Dans le haut du jardin, dans la salle G, qui aborde les livres de littérature et d'art, j'ai trouvé ce livre au premier étage de la salle, au fond, à gauche, sur l'étagère de la langue et littérature grecque moderne, au troisième rayon. Dans ce livre, il y a plus de 15 contes qui parlent de noir et des ténèbres, l'expression qui a été répétée à la fin de chaque conte et « Je n'étais pas là, ni vous non plus, pour que vous croyiez cela. » J'ai les deux contes. Après, j'ai trouvé la ma phrase à la fin. Après, j'ai tourné à l'autre conte, j'ai trouvé ma. « Je n'étais plus pas là, ni vous non plus, pour que vous croyiez cela. » J'ai compris en arabe. Il veut dire que même je suis là, mais vous aussi, même vous êtes là, mais il ne faut pas penser que toujours vous serez là. Vous serez là, je pense comme ça.
2: Tu dois commencer quand je suis allé à une expédition pour faire le tour du monde. J'ai trouvé des sirènes. Dans le lieu que je suis allé, hein, il y a beaucoup de sirènes qui chantent pour essayer de me séduire.
3: Uso pediu a lua em casamento e a lua disse não sei, não sei, não sei, me dá tempo e o sol congelou seu coração.
2: Quelques jours plus tard, j'ai trouvé un grand dragon qui parle. Il a parlé avec moi, il a dit sorti d'ici où je vais t'étouffer. Et non, comme je suis courageux, j'ai dit à lui non, je vais rester ici. Et j'ai pris mes épées et j'ai fait un combat avec les dragons. Mais à la fin, le dragon a dit à moi. Et j'ai dit à lui, bah non. Et je suis mort.
4: J'ai allé là dans la salle A. J'ai joué un jeu, il s'appelle F1 de Formule. La salle est très très très calme. Il y était là beaucoup de jeux intéressés. Il jouait de Super Mario, FIFA, Chess, beaucoup de jeux intéressés. Tu cherchais du quoi? Quoi cherchais-tu?
2: J'ai cherché un livre à des dragons.
4: Des dragons,
2: des mythologies des dragons, pour parler des sentiments que j'ai peur des dragons. Donc, j'ai pris un livre des dragons pour parler de cette peur.
4: Tu cherchais du quoi? Quoi cherchais-tu? Je cherchais une bande dessinée sur la dragon. Ce livre s'appelle Dragon Ball.
2: Ah, Dragon Ball, là, je sais pas.

0: Ouais.
1: Il parle de quoi?
0: De... C'est une bonne dessinée. La conte de Huster, d'un dragon, d'un garçon qui se bat.
2: Je cherchais des dragons.
3: T'as pensé quoi pour comment neutraliser un dragon?
4: Et les dragons, c'est les dragons, les possessions ont un confortable niveau d'un coup et toutes les blessures infligées à cet inchalet fatal. Dinesh?
3: Et toi, Thomas, t'avais une chose pour neutraliser un dragon?
5: Un jour, je vois un dragon dans une forêt. Ma queue, le dragon est trop grande et méchant. Je peux, mais je suis courageux. Je pince une épée, ma queue, et je combats le dragon. Finalement, je neutre le dragon.
3: Désolé, je n'écoutais pas la part. Comment tu vas neutraliser un dragon?
5: Avec une épée.
3: Avec une épée, d'accord. Où tu vas mettre l'épée?
5: Oui.
3: Où?
5: Elle a cœur.
3: Au cœur, oui, oui. Ah, c'est une bonne stratégie. Bah alors, toutes mes idées, je vais raconter à vous, mes idées sont normales aussi. Bah, utiliser une arme enchantée comme une épée magique, bah, je pourrais dire une broche. Ah oui. Et je vais là et frapper le dragon. C'est bien. Après, attaquer ses points faibles, comme les queues, le cœur, les yeux ou les ventres, sont points très faibles d'un dragon. Et les troisièmes, c'est cool, apprivoiser les dragons avec une mélodie ancienne, avec une flûte ou une harpe. La chose est que je sais pas comment, hein. Comment j'ai une harpe. Est-ce que vous savez comment j'ai une harpe? Une harpe, une flûte.
6: Don.
3: Est-ce que vous savez?
4: Tu peux hypnotiser?
3: Oui.
4: Attends.
3: Est-ce que tu sais jouer une harpe?
4: Je sais.
3: Ah oui, tu sais.
4: C'est un protocole pour hypnotiser, non?
3: Ah oui. Alors, on peut... Je suis le seul qui va avec mes chansons. Oh, petit dragon, bravo. Alors, la plupart que nous allons neutraliser un dragon avec une épée magicienne. Excusez-moi, monsieur dragon, est-ce que je peux en te frapper?
7: J'ai allé dans la salle des jouets de la salle A qui est située dans le haut du jardin de la BNF. Juste de l'entrée, on prend à droite. Puis à gauche, on trouve la salle A, on entre avec une autre carte. Après, il y a beaucoup des écrans pour jouer un peu partout dans la salle. J'ai trouvé une place vide, j'ai assis. J'ai joué au jeu de Assassin Creed 2. Qu'ils ont mis, c'est interdit au moins de 18 ans, mais moi je pense qu'il n'y a pas des choses qui sont pour mettre comme ça. Et dans le jeu, il y a un personnage qui se bat contre des voleurs. Des voleurs, c'est un jeu, je pense. L'image est un peu dans le Moyen-Âge ou... Dans le Moyen-Âge. Et... J'ai l'envie de jouer à FIFA 25.
8: Et en fait, nous n'étions pas dans le même lieu et au début parce que je suis allée avec Haïssa tout au fond à la part de gastronomie. Et Nelson, il est parti sur l'autre côté, je ne sais pas, et sous les livres des mathématiques. Et Lucas, il est parti sous agronomie, et pour regarder les livres d'agronomie parce qu'il aime bien l'agronomie. Et c'est là

0: Et où nous avons trouvé le livre pour se discuter.
1: Nous sommes allés à la salle-ci, pour hasard. Et on est allés à la fin de la salle-ci, à une part de gastronomie. Et on a vu gastronomie et voilà. On est allé là pour voir toutes les choses. On a pris un livre qu'il appelle Maniaque. Il a un livre qui a beaucoup de couleurs.
2: Avec des images en noir et blanche. Et
0: rouge un peu vert avec des dessins des animaux et des plantes.
2: Et le livre, il a une taille moyenne, un peu comme ça, je pense que 10 à 15 cm. Et les livres, on a pensé qu'il parlait des maniaques, de quelqu'un qui est complètement fou, qui ferait des trucs mal, voilà. On a pensé ça, qu'à cause de notre langue, c'est proche comme ça.
0: Il s'écrit presque de la même forme manière.
2: Oui.
0: Et ça, c'était drôle parce que quand Lucas a trouvé le livre, parce que c'est lui qui a vu ça, il nous a dit, ah, c'est dans la partie de agronomie, je ne sais pas pourquoi, parce qu'il parle démoniaque. Mais en fait, ça ne parle pas démoniaque, ça parle d'un tubercule qui s'appelle
2: le manioc.
0: La manioc. Et c'est rigolo parce que nous avons jamais vu un livre qui parle de manioc. Et nous sommes intéressés dans ce livre pour ça, sur cet livre, pour ça, parce que c'était trop.
1: C'est un peu rigolo, là. Un homme maniaque dans une personne qui tue des personnes, qui perd beaucoup de choses qui on pensait pas au rayon de gastronomie. Comment? C'est pas possible.
3: No, ow, ow, ow, no,
4: La première question, c'est quelle a été la première fois? Alors, comment décrire la première rencontre? Donc, l'échange de regards était volé, quoi. Et comment ça s'est terminé? C'est-à-dire, comment est-ce que vous avez d'office fait le deuil une fois que vous êtes sorti de l'expo? Donc là, ça veut dire que la deuxième fois, le fait de la coïncidence fait qu'il n'y a pas eu deuil. Et vous avez même créé une adresse mail pour l'occasion. Et pourquoi avoir fait justement l'annonce dans un ton peut-être aussi sec ou aussi discret ou aussi mystérieux, je sais pas du coup comment dire? Est-ce qu'il y a eu une espèce d'émoi le jour de la parution de l'annonce? Et est-ce que pour le coup vos croyances sur le hasard s'en sont trouvées changées? Et vos hypothèses sur sa personnalité alors? Et donc ça valorisait le fait que vous le dénichiez? Est-ce que vous avez fait quelques hypothèses sur ses activités? Et toujours dans le jeu des hypothèses, et pour terminer le jeu des hypothèses, sur la relation que vous auriez pu entretenir avec lui, est-ce qu'elle aurait eu quelque chose de différent de vos précédentes relations? Et quand vous avez reçu la proposition d'interview, vous vous êtes dit, oula, ça prend une drôle d'ampleur cette histoire, ou non?
5: Oh, la première fois, ça, 5 mois. 3 ans de fiançailles et 5 mois de mariage, c'est un record. Il y a la police qui est venue chez la concierge demander des renseignements parce qu'on habitait chez mes parents au début de notre mariage. Au début, à la fin aussi. Alors quand j'ai vu ça, je pensais bien que j'ai pas voulu rester. Hein. On a été mariés 5 mois et le divorce a duré 3 ans. Oh, les choses sont incroyables quand même. Ça devrait être proportionné.
6: Bah, la première rencontre, elle était par hasard dans une file d'attente pour une exposition de Sophie Calle le 1er juin. Voilà, file d'attente à la caisse, juste derrière. Et voilà, et il m'a gentiment proposé de passer devant lui, j'ai refusé. Et puis après, on s'est encore retrouvés dans une queue l'un derrière l'autre. Et voilà, c'était des regards échangés. C'était quelque chose d'assez troublant. On sentait bien que tous les deux, on était un peu troublés par cette présence réciproque. On se regardait, mais bon, voilà, il n'y avait pas...
4: Donc, il y a eu dialogue quand même.
6: Il n'y a pas eu dialogue parce qu'il y a juste eu échange de civilité. Et après, il y a vraiment eu... au moment de l'expo, rapprochement physique, parce que cette expo était très grande. Elle traitait de la rupture en plus, donc thème fort. Et après, bah oui, il s'est trouvé qu'on s'est cherché du regard d'une bout de pièce à l'autre, qu'à certains moments, il est venu derrière moi. Donc je sentais bien qu'il y avait volonté d'un rapprochement, mais qu'il n'y avait pas vraiment possibilité de discuter, vu que... Bah, il avait son enfant dans les bras et qui avait visiblement sa compagne pas loin. Donc,
5: Et ben parce qu'il a fait des bêtises.
4: Donc là, ça veut dire que la deuxième fois, le fait de la coïncidence fait qu'il n'y a pas eu deuil.
5: Là, je l'ai rencontré pas longtemps après, dans le train. J'ai été attaquée. J'avais 20 ans. On avait fêté le départ d'un ingénieur où je travaillais. Et alors, ça a duré plus longtemps qu'on ne pensait, et mon train était parti pour rejoindre mes parents à la campagne. Mon train était parti, alors les deux ingénieurs qui étaient avec moi m'ont dit, bah, écoutez, on va aller dîner quelque part. Et puis après, bah, il était trop tard, le prochain train était longtemps après. Alors, j'ai pris le dernier train, mais le monde fou, petit à petit, il est parti. Parce qu'à ce moment-là, les trains n'étaient pas comme maintenant avec un couloir. Ils étaient par, vous savez, séparés. Alors comme j'étais toute seule, je suis arrivée à être toute seule dans le train. Alors je me suis allongée. Puis à un moment donné, le train en marche, j'ai vu un visage qui voulait entrer dans mon compartiment. En marche. Alors il est entré et moi je me suis levée évidemment, j'ai regardé ses mains tout de suite pour voir s'il n'avait pas Anne. Il n'avait pas d'armes. Alors il m'a dit, copain à côté, vous descendre prochaine. Alors j'ai fait celle qui acceptait, je me suis mise près de la porte. Puis quand le train a ralenti à la prochaine station, je suis descendue en vitesse et puis j'ai couru pour voir s'il y avait pas quelqu'un dans un compartiment. Mais il n'y avait plus personne. Sauf dans un où j'ai vu deux jeunes gens militaires. Alors je suis montée et ils ont bien vu que j'étais émue. Alors il m'a dit, oh, vous en faites pas, il n'osera pas venir jusque-là. Et bien il est venu. Le train en marche. Quand il a vu que j'étais pas toute seule, il est reparti. Et alors je suis descendue à ma station. Et alors en sortant, la gare était fermée, évidemment. À cette heure-là, il était 1h. Hein. Et j'ai regardé s'il me suivait. Mais non, il y avait juste deux personnes qui étaient descendues du train. Une personne d'un certain âge et un jeune homme. Et ce jeune homme, voyant que je me retournais tout le temps, m'a demandé, il m'a dit, vous n'avez pas l'air rassuré. Alors je lui ai expliqué ce qui m'était arrivé. Il m'a dit, ben écoutez, je vais vous raccompagner jusque chez vos parents. Et il est venu me raccompagner jusqu'à chez mes parents. Et c'est comme ça que je l'ai connu. Nous nous sommes fréquentés un an. Et puis au bout d'un an, ses parents ont pensé que leur fils valait mieux qu'une divorcée, qu'il valait mieux qu'il épouse une jeune fille. Alors, évidemment, il y a eu la séparation.
4: Comment ça s'est terminé? C'est-à-dire, comment est-ce que vous avez d'office fait le deuil une fois que vous êtes sorti de l'expo?
6: Voilà, j'ai dit voilà, c'était un moment entre parenthèses, une rencontre forte qui, moi, m'avait assez bouleversée. J'y ai pensé quand même plusieurs jours après. Mais j'ai dit, voilà, ce sont les hasards de la vie. On se croise une fois, on est de Paris, dans une mégalopole. C'est mégapole. Mégalopole, je ne sais plus. dans une très grande ville avec énormément de monde. Et voilà, c'est les hasards uniques, une rencontre unique, forte mais unique. Donc chapitre clos, la vie continue et voilà.
4: Sauf que donc, il y a une deuxième fois.
6: Sauf que 2 mois et demi, je vais chez des amis à côté de Béziers, à Montpellier, mais on va à la Feria de Béziers, je découvre la Feria de Béziers, et à 2h30 du matin, dans une foule en liesse, largement avinée, puisque les ferias sont largement arrosées, je me retrouve à rentrer dans une bodega complètement qui sélectionne, donc j'ai la chance de rentrer avec un bon groupe d'amis. Et là, à 2h30 du matin, à 1m50 de moi, au milieu de 800 personnes, je me retrouve à côté de cet homme que j'avais croisé à Paris 2 mois et demi avant. Et on se regarde, on se reconnaît. On a compris que voilà, on se retrouvait encore l'un à côté de l'autre, dans un hasard incroyable. Mais toujours les mêmes problèmes. La compagne était là, donc on était un peu désarmés en se regardant, en ne sachant pas quoi faire. Et il ne s'est rien produit, puisqu'on s'est juste regardé avec insistance, encore une fois, mais en se disant, mais... Et c'était très troublant, parce que bon, on se demande, quoi. On se dit, mais qu'est-ce qui se passe ? 2 mois et demi après avoir rencontré quelqu'un par hasard, je le retrouve à l'autre bout de la France, au milieu d'une foule, la nuit. Qu'est-ce qui se passe, quoi ? Pourquoi ces hasards-là ? Pourquoi ces coïncidences-là ? Voilà.
4: Donc là, ça veut dire que la deuxième fois, le fait de la coïncidence fait qu'il n'y a pas eu deuil.
6: C'était... Non.
4: Voilà.
6: Non, là il y a eu, vraiment volonté de dire non, c'est pas possible. Moi, deux hasards comme ça, pour moi, c'est un signe du destin. Je sais pas, mais il y a quelque chose où quelqu'un essaye de me faire comprendre quelque chose. Je ne sais pas. Mais en tout cas, j'ai dit bon, là, je fonce sur une annonce. Je vais à Libé. J'ai jamais fait ça de ma vie, mais je tente le tout pour le tout. Je veux pas vivre sur un regret, me dire tiens, et si l'autre personne était comme moi, à attendre un signe, à attendre quelque chose. Et qu'il ne se produise rien, au moins moi j'aurais tenté les choses. Donc j'étais alerte aux annonces et moi-même j'ai envoyé cette annonce 2-3 jours après mon retour sur Paris.
5: Nous nous sommes fréquentés 1 an et puis au bout d'un an, ses parents ont pensé que leur fils valait mieux qu'une divorcée, qu'il valait mieux qu'il épouse une jeune fille. Alors évidemment, il y a eu la séparation. Enfin, on s'est marié 20 ans après, ça fait rien. Bon, non, lui, il s'est marié. Il s'est marié avec une femme qui lui a préféré un autre, d'ailleurs. Enfin. J'étais dans le train, et puis lui, il était sur le quai, il m'a regardé, il m'a reconnu, il est monté. Il n'était plus marié à ce moment-là, il était...
4: Donc là, ça veut dire que la deuxième fois, le fait de la coïncidence fait qu'il n'y a pas eu deuil.
5: C'est pareil, enfin, divorcé aussi.
7: Mais alors, du coup, de 20 à 40 ans, quelle vie affective vous avez eue ?
5: Oh ben, je suis restée avec ma mère, avec mes parents, puis après mon père est mort, et je suis restée avec ma mère, puis voilà. Il avait gardé un très bon souvenir de moi et moi de lui. On s'entendait très très très bien, nous avions les mêmes goûts. Les mêmes idées.
4: Et vous avez même créé une adresse mail pour l'occasion.
6: Oui, complètement, pour être totalement écartée de tout repère personnel, parce que je me suis dit que c'est la porte ouverte à tout et n'importe quoi. Et d'ailleurs, ça a été le cas. La première réponse, c'était une espèce de montage photo complètement absurde, sans un mot, sans rien. Je pense que c'était réellement pour se ficher de ces annonces. Et voilà, donc je n'ai pas répondu. Et puis après, j'ai eu une deuxième réponse. La part de quelqu'un qui a été bizarrement au même jour, aux mêmes endroits que moi, mais qui n'était pas la personne que je recherchais. Donc on s'est échangé de longs mails, hein, puisque bah, il était homosexuel, donc visiblement je recherchais un père de famille avec un enfant hétérosexuel apparemment.
5: Oh non, il y en a une femme qui a eu une attirance vers moi. Quand j'étais dans une maison de repos, dans le midi, Sonia, comment elle s'appelait, je ne me rappelle plus. Enfin, non, moi, ça me tente pas, ces choses-là. Oh non. Un homme, oui. Mais une femme, non. Il lui manque quelque chose.
7: Je vous demande pas quoi.
5: Vous tomberiez pile. Hein.
6: Donc, ça ne pouvait pas être la personne, mais on s'est échangé des mails pendant une bonne quinzaine de jours, quotidiennement, comme ça, en se découvrant des affinités. Puis au bout de 15 jours, ça s'est arrêté, voilà, normalement, voilà, sans plus. On s'est croisés, on s'est quittés, voilà, sans regret, sans douleur, sans rechercher à se voir plus, mais voilà.
4: Mais le correspondant en question avait vraiment été à Sophie Cal la première fois, la Feria la deuxième fois, ou bien c'était
6: non,
4: juste pour l'opportunité épistolaire?
6: Il était très très étonné, parce qu'il me dit, écoutez, le premier mail était assez rigolo, parce que c'était, j'étais au même endroit, j'étais au même jour que dans votre annonce, donc je suis très intriguée, mais je n'ai pas souvenir d'avoir croisé quelqu'un que je connaissais, ou que j'avais vaguement vu une fois et qui m'avait marqué. Et il m'a demandé, êtes-vous une femme ou un homme? Parce que moi, l'annonce était très, très unisexe, quoi. Enfin, on ne pouvait pas savoir si j'étais un homme ou une femme. Et voilà, donc j'ai répondu, j'ai expliqué que j'étais une femme, que la personne quand même devait normalement me reconnaître. Et puis en voyant le nom, je me suis doutée que ce ne serait pas lui, parce qu'il a un accent anglais très prononcé, la personne que je recherche. Donc je pensais qu'il y aurait une consonance un peu anglaise ou américaine, ou... qui n'était pas dans le nom et le prénom que je voyais sur le mail. Donc j'étais sûre de ne pas avoir la bonne personne.
4: Et pourquoi avoir fait justement l'annonce dans un ton peut-être aussi sec ou aussi discret ou aussi mystérieux, je ne sais pas du coup comment dire?
6: Moi, j'ai juste voulu être purement informative, c'est-à-dire j'avais deux dates à donner qui étaient symptomatiques, qu'il était facile de se souvenir. Parce que Sophie Cal, bah voilà, c'était le dernier jour de son expo, c'était une expo qui avait fait date, on se souvient de cette exposition, et puis la Feria de Béziers, voilà, il y a 3-4 dates. Si on se retrouve dans ces deux endroits-là, on sait très bien, on s'en souvient bien, donc ça ne pouvait faire que tilt. Après, le pas de hasard, ça c'est lié à autre chose. Là, c'est vraiment lié, là j'ai fait exprès, j'ai vraiment fait mon montage, parce que ça me rappelle une chanson d'Étienne Daho qui s'appelle « Ouverture ». Et dans les premières phrases, c'est il n'est pas de hasard, il n'est pas de coïncidence, ou je ne sais plus exactement, aller vers son destin, voilà, l'amour entre les mains. Et je trouvais que c'était vraiment, c'était joli, c'était une jolie parabole par rapport à ce qui s'était passé. Et je trouvais que le jeu de mots avec deux hasards et deux hasards était joli, voilà. On avait eu deux hasards tous les deux, donc si lui comme moi, on s'en souvenait comme moi je l'ai vécu, voilà, ça pouvait parler qu'à une seule personne.
4: Et est-ce que pour le coup, vos croyances sur le hasard s'en sont trouvées changées?
6: C'est très particulier, cette sensation de se dire, mais pourquoi tout d'un coup recroise-t-on une personne qui vous a vraiment marqué une deuxième fois dans un laps de temps si court, dans des endroits si improbables? Pourquoi? C'est vrai qu'on se met à réfléchir sur la notion de signe, de destin, de coïncidence. Est-ce qu'il faut pousser les choses, est-ce qu'il faut les laisser aller comme elles vont naturellement, ou est-ce qu'il faut vraiment forcer le destin à ce qu'il se produise quelque chose? Là, j'ai voulu forcer les choses, voilà. J'ai voulu aller dans un sens de provocation plutôt que de laisser passer autre chose. Mais j'ai pas la sensation que ce soit terminé, bizarrement.

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1: Entre Hugh Grant et le mari de Laurence Ferrari, comment il s'appelle, Hugues ?
2: Thomas Hugues,
1: voilà, c'est un mixte entre Thomas Hugues et Hugh Grant. Donc il y a Hugues dedans, peut-être s'appelle-t-il Hugues, je n'en sais rien.
2: Et justement, je vais vous poser la question sur les hypothèses de prénoms que vous avez pu avoir.
1: Ah, mais des prénoms, je sais pas, des Richard, des Brett. J'ai pas entendu le prénom se dire dans la file d'attente pendant qu'on était l'un derrière l'autre, bizarrement. À aucun moment, il y a eu un prénom de... Aucun.
2: Même l'enfant n'a pas été appelé ?
1: Non. Aucune fois, j'ai entendu de prénom.
2: Et vos hypothèses sur sa personnalité, alors ?
1: Mais je pense que c'est quelqu'un d'assez froid, comme ça, d'aspect, mais qui doit être très sensible, très doux, très gentil, même dans le comportement que j'ai vu avec sa compagne, hein, très proche, mais qui a ce côté froid qu'ont les Anglais. Qui a ce côté un peu distant et qui peut des fois faire reculer les gens sur leur abord. Voilà.
2: Et donc, ça valorisait le fait que vous le dénichiez ?
1: Je sais pas, oui, je suis peut-être attirée par les challenges aussi, moi. Je sais pas, oui, effectivement, j'aime bien le côté toujours un peu difficile d'accès, ça me plaît, ça me dit, tiens, faut que je creuse, faut que je vois, parce que souvent, je trouve que les personnes qui sont assez fermées sont assez riches à découvrir. Hein. Donc, voilà.
0: Ah, on a été heureux de se retrouver. Et la mère, elle a pleuré quand elle m'a vue. Elle a senti la bêtise qu'elle avait faite. Parce que sa femme, elle est...
2: Sur la relation que vous auriez pu entretenir avec lui, est-ce qu'elle aurait eu quelque chose de différent de vos précédentes relations ?
1: Ah oui, parce que là, ça m'obligeait à passer sur une éthique que je m'étais fixée depuis des années, c'est-à-dire de ne pas approcher quelqu'un qui est déjà engagé ailleurs. Donc forcément, ça m'aurait obligé à avoir une relation particulière avec cette personne. Pas forcément quelque chose qui m'aurait rendue heureuse d'ailleurs, parce que ça voulait dire peut-être casser quelque chose ailleurs.
0: C'est malheureux parce qu'il est parti trop tôt. En 69.
3: Il était jeune alors. Hein ? Il était jeune ?
0: Oh oui. Il a eu... Je ne sais pas exactement ce qu'il a eu.
1: Mais non, moi je crois assez aux premières impressions, quelque chose de fort. Moi, pour moi, le premier regard a été une espèce d'évidence, de coup de foudre évidence, que voilà, cette personne, lui et moi, il y avait quelque chose qui pouvait fonctionner. Quoi. Ça se joue sur de l'implicite. Moi, je joue beaucoup là-dessus, sur l'implicite. Donc voilà, il y a eu quelque chose de fort et d'implicite, mais je ne sais pas si c'était réciproque.
0: La grande affection, la grande... C'est vrai. Parce que l'amour, évidemment, c'est magnifique, mais il ne faut pas qu'il y ait que ça. Il faut qu'il y ait la bonne entente, et c'est vrai. L'affection, la tendresse, on avait tout ça, tous les deux.
2: Est-ce qu'il y a eu une espèce d'émoi le jour de la parution, de l'annonce ?
1: Oui, bien sûr. Une espèce de fébrilité à regarder son mail en se disant « Quelqu'un va-t-il m'écrire ? Est-ce qu'il va y avoir réaction immédiate ou pas ?» Surtout que je ne savais pas comment ça fonctionnait. Je pensais que c'était une annonce unique, une journée. Alors que non, ça paraît 4 ou 5 jours d'affilée. Donc je pensais que c'était une fois. Et puis c'est un peu un coup d'épée dans l'eau, hein, on le sait, mais... Mais on se dit, mon Dieu, mais si le hasard faisait que, et si vraiment il avait envie de regarder et de répondre, que ferait-il, quoi ?
0: On était très bricoleurs tous les deux, d'ailleurs on a fait pas mal de choses ici, tous les deux.
2: Et s'il y avait un enseignement ou une morale à retirer de cette histoire ?
0: Drôle de question. On faisait du jardinage déjà chez mes parents. On cueillait les fruits parce que moi, j'étais pas assez souple pour remonter dans les arbres, non.
3: Et vous cuisiniez après les fruits que vous aviez cueillis ?
0: Comment ?
3: Vous cuisiniez les fruits que vous aviez cueillis ?
0: Les fruits, on les mangeait. On les mangeait, puis comme on avait des cerisiers, vous savez, des cerises, on a fait des cerises à l'eau de vie. J'ai toujours l'eau de vie, mais j'ai plus les cerises. J'ai été entourée de tellement d'affection que la vie m'a paru bonne. D'ailleurs, vous voyez, j'ai toujours le sourire, comme on me dit toujours d'ailleurs. Et je crois que ça vient de là, vous savez, parce que j'ai eu une vie affective bien remplie.
1: Non, je n'ai pas repassé l'annonce, mais je me dis que si c'est une personne qui doit recroiser mon destin un jour, eh ben, le hasard va le faire. Voilà. Voilà, peut-être. Et que si vraiment c'est quelqu'un qui doit rentrer dans ma vie, qui doit être important pour moi, eh ben voilà, peut-être que le destin forcera les choses, je ne sais pas.
0: Vous savez, par terre dans la cuisine, il y avait des carrelages. Eh ben ça ne nous plaisait pas le carrelage, alors on a posé des dalles, nernes, à l'époque. Elles sont toujours là d'ailleurs.
1: Il faut quand même tenter, il ne faut pas regretter. Voilà. Je suis contente d'avoir passé cette annonce parce que ça a participé aussi à un travail de deuil. Parce que sinon, je pense que je serais restée toujours sur ma faim en me disant « Mais si j'avais tenté, si j'avais envoyé au bon moment, si j'avais été réactive, peut-être que... » Que là, non, j'ai pas cette sensation de regret. Je l'ai fait au bon moment. Je peux pas savoir quand il aurait fallu taper exactement pour qu'il y ait une réaction et si même il y aurait eu volonté de réaction de l'autre côté. Parce que je comprends tout à fait, c'est quelqu'un qui est déjà engagé dans une vie, peut-être qu'il l'a lu et peut-être qu'il n'a pas réagi aussi. Voilà, mais au moins j'ai tenté le rapprochement, le lien au cas où.
0: J'ai été fidèle tant que j'avais quelqu'un avec moi.
3: Ah oui.
0: Quand on est seul, c'est plus pareil. On peut être fidèle, on peut être fidèle que... Oui, c'est pas pareil. Non. Fidèle en amitié, fidèle en amour. Ah oui, c'est vrai.
1: Oui, c'est vrai que c'est, ça se veut rapide, rêveur, romantique, aventurier, plein de choses dans cette veine-là, je pense, ces annonces-là. C'est quand même dire tout d'un coup...
0: Ça n'empêche pas le reste, hein. On peut être romantique et puis...
1: À l'heure d'Internet où on peut tous se parler, mais comment fait-on pour se retrouver si on s'est croisé? C'est ça la grande question. Comment y arriver?
0: Ça ne tenait qu'à un fil. Et encore, il était bien, il n'était pas épais. Hein.
1: Il n'est pas de hasard, il est des rendez-vous, pas de coïncidence. Aller vers son destin, l'amour au creux des mains, la démarche paisible, porter au fond de soi l'intuition qui flamboie, l'aventure belle et pure, celle qui nous révèle, superbe et enfantin, au plus profond de l'âme.
0: Les ans après les ans font leur cruel travail, que le monde sans aucune vergogne raille. N'ayant plus rien à espérer, que faire d'une vie sans espoir ni tendresse de ceux qui vous renient? Pourquoi ceux qui vous ont fait naître portent-ils avant nous en vous laissant inerte, tant le cœur est blessé par trop d'indifférence et vous fait désirer la fin de l'existence?
1: J'arrive au rendez-vous dans l'épaisse fumée, le monde me bouscule, réfugié dans un coin et observant de loin la foule qui ondule. Mais le choc imminent, sublime et aveuglant, sans prévenir arrive. Je m'avance et je vois que tu viens comme moi d'une planète invisible où la pudeur du cœur impose le respect, la confiance sereine.
0: Ma vie est devenue bien peu généreuse, refoulant ce que mon cœur appelle ardemment. Un sentiment sincère pouvant me rendre heureuse et faire revivre ainsi un univers charmant. Je dois hélas, vu les années perdues, ne plus penser à ce temps révolu et accepter le sort qui est toujours celui de vivre trop longtemps en attendant la nuit. Celle qu'on attend pour n'avoir plus de peine en supprimant ainsi le boulet que l'on traîne.
1: Et je ne pense pas être l'unique cas de personnes qui croisent des personnes comme ça et qui ont envie de les retrouver. En revanche, ce qui est très marrant, c'est que j'ai une amie qui lit les annonces de Libé qui l'avait repérée. Donc quand je lui ai dit que c'était moi, elle a dit « Ah mais oui, je vois très bien, je l'ai vu plusieurs fois. Ah c'est toi cette annonce, effectivement. » Donc visiblement, voilà, il y a des gens qui lisent avec attention les annonces entre nous.
0: Je vous dis franchement qu'il y a beaucoup de choses dont je ne me souviens plus maintenant. Ça m'ennuie même, moi.
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2: Et est-ce que les paroles de cette chanson vous touchaient avant cette histoire?
1: Ah oui, elles étaient liées aussi à quelqu'un d'autre, bizarrement. Voilà.
2: Et c'est bizarre qu'une même chanson, qui est par définition un support sur lequel on cristallise une histoire et même qui donne son unité à une histoire, puisse resservir.
1: C'est complètement ça qui m'a fait tilter. Je me suis dit, mais là, je suis dans la chanson en plus. Je vis les premières phrases. Pas toute la chanson, mais les premières phrases, pour moi, j'avais la musique en tête le jour où on s'est rencontrés avec cet inconnu. J'avais vraiment ça qui me revenait, la mélodie me revenait, et je me disais, mais c'est pas possible, je suis en train de la faire, c'est le clip vidéo, quoi, je suis dedans. Et bizarrement aussi, ça me renvoyait en résonance à mon passé et à cette autre histoire qui venait d'ailleurs de s'arrêter, Donc voilà, c'était une espèce de passage de symbolique très forte. J'avais l'impression que ce jour-là, il se nouait autre chose dans ma vie. Donc cette chanson était une passerelle pour ça. Voilà.
2: Ce qui permettait la roue de tourner.
1: Voilà, pour faire tourner un peu la roue, exactement. Voilà.

0: la la la la la des dixièmes de la loterie nationale, vous savez. J'en prenais tout le temps. J'ai jamais rien gagné. Alors ça dégoûte. Hein. J'ai pas de sens du tout aux jeux.
1: 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Il fut long le chemin, les mirages nombreux avant que l'on se trouve. 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
0: En remontant le cours de mes jeunes années, je ne sais pas pourquoi je revis le passé qui m'apportait dans tant de joie renouvelée et que malgré les ans, je n'ai pas retrouvé. Dans ce monde nouveau, où plus rien ne reflète la douceur et l'amour qui nous faisaient renaître des tristesses éphémères que la vie nous impose, en retrouvant parfois retrouve parfois la fraîcheur d'une rose dans un regard très doux qui quelquefois se pose et vous fait croire encore que malgré notre ère, il existe encore des sentiments sincères. C'est instinctif, je ne sais pas, ça me vient tout seul. Oui, depuis que je suis seule, quoi. J'ai des pensées tristes et elle s'est... Elle...
1: Bah oui, c'est-à-dire qu'à un moment donné, voilà, au bout de 2 mois, on se dit bon, bah, pas de réponse, pas de signe. Mais j'ai une espèce de petit sixième sens qui me dit ferme pas complètement la porte, il peut toujours se produire quelque chose.
2: De toute façon, elle peut se réouvrir même si vous la refermez.
1: Oui, et puis voilà, et puis ça a été un chapitre rigolo qui m'a fait rêver pendant 2 mois, et voilà, tout simplement.
0: J'aime les films romantiques, hein. Ah ben j'aime que ça surtout. Parce que j'ai toujours quand même gardé l'esprit poétique. Ça dépend des gens. Tout dépend de ça. Les gens ne sont plus les mêmes. Ils sont plus égoïstes.

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0: En effet.
1: Alors, l'état des choses, c'est que nous, on n'a pas réussi à faire marcher Ninjam avec l'université, mais on se connecte sur mon téléphone et ça marche.
0: OK.
1: Donc, et on voit que vous êtes connecté, mais on entend rien qui arrive de chez vous.
0: Eh bien, c'est normal parce qu'on n'en voit rien. On n'a pas branché.
1: Le test est réussi alors.
0: Voilà, c'est vraiment 100% de réussite. C'est parfait.
1: C'est le seul truc qu'il me reste à faire. On n'arrive pas à synchroniser le tempo de Ninjam avec Reaper. Donc là, on vérifie ça pendant 3 minutes.
2: Parfait.
1: Je pense qu'on est bon.
2: On est en ligne, on essaie de brancher quelque chose.
0: Du coup, après, on est sur Pinode autrement.
2: Oui, mais...
1: Pardon?
0: On est sur, si vous écoutez sur Pinode, on entend ce qu'on joue, mais...
1: Ah,
0: mais... Mais on va essayer là, on va essayer. Du coup.
2: Parce que Pinot n'est pas vraiment un lag, ça.
0: Ouais, on va pas jouer en synchro, ouais, c'est peut-être qu'il faut qu'on passe une croix sur la synchro. Déjà entre nous, alors un peu avec Montréal. Après, si on entend leur son là,
2: ouais.
0: On joue ensemble au sens. On entend leur son et
2: on. Ça commence à jouer avec leur son, voilà. Parce que si eux ils sont sortis de jam, que nous on les pauvres.
0: Par contre, dans le sens, ils ne font pas. Ils font pas
2: ouais,
0: nous
2: ça,
0: entendre.
2: Ça, ça,
0: attends, je réfléchis.
3: Bonjour. Je m'en vais, t'as tes clés ou pas?
0: Ouais.
3: En tout cas.
0: Carrément.
2: Ok, bon, très bonne chose des affaires.
3: Il n'y a plus que notre petit bout en labo
0: 2. Ah oui, il ne faut pas les oublier. Vas-y, pense à ce que c'est. En labo 2?
3: Ouais.
0: Ouais, ok. Bon, ils vont venir passer.
3: Voilà.
0: Ok.
3: Et ben, bonne
0: soirée.
4: Bien, salut.
2: Au revoir.
0: Attends, non, c'est parce que là, je fais à défaut de l'idée. C'est que pour envoyer le son. Il faudrait que. Il me faudrait une carte son en plus.
2: Eh ben, c'est ça, c'est ça.
0: Il me faudrait un câble de. C'est. Que j'avais là tout à l'heure. Non, mais ça, c'est un câble USB.
4: Ah, il est là.
0: J'en ai un, c'est bon, c'est bon.
4: Il est là, tu l'as mis pour le micro.
0: Ah ouais, mais du coup, je peux pas, que j'enlève le micro. Attends, on va y arriver. Ça.
5: Bon, je crois que je vais le laisser. Parce que là, je sens que ça va devenir sérieux.
0: Tu veux dire que ça n'a pas marché?
2: Je vais, vous savez quoi?
0: Je vais mettre en cuisine.
2: Ouais. Je vais le mettre sur Pinot.
0: Ah, wow, ça c'est
2: et puis voilà,
0: on a un auditeur.
2: Tu t'appelles pour les demandes spéciales.
4: Ouais, c'est
0: ouais.
4: Ça.
5: Ouais, à mon avis, personne ne va m'entendre. Mais bon, ça, c'est pas grave.
6: J'ai un peu plus de distorsion,
5: s'il vous plaît. Ouais, s'il vous plaît.
0: Attends, il y a Rick qui essaye de rentrer.
5: Ouais, t'as la clé, il faut la clé pour ouvrir.
0: Ouais, faut juste tourner.
5: Ah oui.
0: On a perdu notre live coder. J'ai cherché un câble USB.
5: Vous avez perdu votre live coder, mon
2: gars. Directement à la source.
0: Ouais.
2: Voilà.
0: Ah oui, mais oui, c'est pour, le, pour les sons.
5: Mais en fait, visiblement, il utilise plutôt les sons.
0: Bah, tu peux faire pas avec les sons, ouais, avec les sons de base, tu fais plein de trucs, mais il faut les sculpter, quoi. C'est comme un LFO, le son est pourri, mais après tu vas.
5: Mais par contre,
0: tu vas le sculpter, là tu peux faire ça aussi.
5: Tu vas assez loin, hein, comme
0: dans le ouais, ouais.
5: Moi, j'ai pas accroché parce que c'est encore un écran avec.
0: Oui, bah oui.
5: Après l'ordinateur, j'en ai marre, j'en peux plus. Bon, eh bien, messieurs, amusez-vous bien. Je vais vous écouter. Hein, écoutez, voilà.
0: Bon, je vous la semaine d'après ou l'autre.
5: Ouais, bah moi, je, de toute façon, avant que je reprenne mes cours fin mai, là, j'ai encore du
2: redevrait. Vous allez peut-être venir faire un autre truc
7: de la clé. Ah oui, utiliser son téléphone.
5: Utiliser l'accéléromètre.
7: J'ai pas utilisé l'accéléromètre, j'ai utilisé le midi, j'ai utilisé
0: en fait,
7: le souris.
0: Jeudi, il y a un concert à la porte sur la musique expérimentale.
5: Ouais.
0: Moi, je vais y aller,
5: je peux faire un truc.
2: Ça, c'est la collection.
0: C'est la cathédrale.
7: Bah, ouais,
0: c'est
7: donc en fait, pour ça, t'as
0: fait pas le rouleau.
2: Parfait.
0: Regarde sur Internet, ça peut
2: être. Oui, l'endroit dans le
0: comme qu'il y a un espagnol.
2: C'est un truc de batterie.
0: Il y a deux
7: artistes.
0: Ouais, c'est qui je. La dernière fois, c'était une taïwanaise.
7: J'ai pas testé de lien en flog à midi pour que les gens jouent sur.
0: Là, il y a un
7: qui fait l'interface.
0: Moi j'ai vu le flyer, mais j'ai
6: passé une bonne soirée, vous devez venir.
8: Bah carrément, ouais, c'est bien, à plus.
9: Alors, tac, tac.
10: Ah ouais, je vais en prendre.
11: J'aimais bien parce que moi je vais écouter.
12: Ouais, on pense à toi, mais ça va, mais déjà.
9: Et donc,

Ok, c'est bon. Ok, ça c'est bon. Très bien. Parfait. Très bien.

0: quand on faisait le tour, c'était un besoin.
1: Moi aussi, j'ai
0: pensé
1: que le bouton. Ouais, je viens, il y a coupé. Ah, d'accord, parce que il y avait trop de bruit, je vais un peu. Non, mais c'est pas grave, c'était juste pour.
2: Et ben voilà, ouais, c'est bon. Ouais, c'est bon, on envoie de la musique magnifique. Je te dis, on a un orchestre satellite.
3: Il y a des petits canapés qu'on peut installer.

Monsieur, si vous avez votre temps de tout le monde, je vais essayer.

0: Salut, salut Pinod, on est en direct sur les ondes de pinod.org à Paris et à Mulhouse. Donc on vous stream notre musique par les enceintes extérieures du haut de la mezzanine de Ping. Mais on peut, comme on enregistre, je pense qu'on va laisser le son comme ça, vous serez avec nous en ambiance. À côté de moi, il y a du coup, comment vous appelez ?
1: Brian.
0: Et
1: ton nom ?
2: Auguste.
0: Bienvenue à Brian et Auguste pour cette première session de Jamping qui est en direct avec Lucam de Montréal. C'est la troisième. C'est la deuxième en direct. Et aujourd'hui, on a décidé, vous qui êtes à distance, de, plutôt que de prendre une énorme sono, de rénover toutes les consoles, toutes les vieilles enceintes multimédia qui traînaient pour faire un acousmonium web 2.0. Et d'être sur la mezzanine, donc ça donne un son particulier. Mais la dernière fois, on avait des grosses enceintes qui étaient un peu démesurées. Eh bien, on dit au revoir à Nat et Thibaut. Du coup, vous êtes sur Pinod en direct et on vous remercie. On vous dit à la prochaine. Et bon voyage. À demain. Voilà, tout à fait. Moi, je serai là demain pour essayer de faire un émetteur Tetsuko Gawa. À 10h. À 10h demain. Au revoir.
3: J'étais allé à l'atelier la semaine dernière.
4: Ouais, je pense.
3: Tu pouvais pas venir. C'était un atelier son.
0: C'est quoi
3: un normal, tu sais, où chacun.
5: Dans la carte de son, on rentre en mono.
3: Ouais, ouais. C'était cool.
5: Bah, on rentre en mono.
6: Ouais, non.
5: Ouais,
6: j'ai souvent la
5: garde. Bah, moi, j'ai pas un adaptateur balancé.
0: Non, je pense que c'est en stéréo. Quoi, c'est un truc stéréo.
3: Je suis arrivé depuis 2h30.
0: Ah, c'est lui, tu
3: dis. Et on est arrivé.
7: Oui, c'est mon nom, parce qu'en fait, t'as les deux.
3: Puis après, on a discuté.
0: Non, c'est droite-gauche.
3: Parce que l'arc, en fait, c'est aussi.
0: Des branches comme ça, discuté.
3: Ils organisent d'autres trucs aussi au niveau des podcasts.
0: Ah, parce que tu m'as fait des trucs
3: du son.
7: Je crois.
3: Ça, c'est qui l'arc ? Ouais, ils s'appellent l'arc. ARKH.
0: Voilà. Désolé.
3: Ouais, on va dire, c'est le. C'est Julien qui sont.
0: Ok. Trop bien, et ben on enregistre. Ben, on peut faire de la musique, hein, on peut y aller. Hein.
5: Avec quand même un peu de volume, vous avez pas de choix là-dessus.
6: On peut mettre plus fort la carte son.
3: Je crois que l'idée c'est de faire une fois.
5: Demander à la carte son.

0: après le concert, tu sais, je te parlais, c'était
1: juste... Attends, on va vérifier ça. Est-ce qu'on les hommes
0: la skip,
1: est-ce
0: que...
1: Est-ce qu'on les hommes
2: ou... Est-ce qu'on les hommes ou... Est-ce qu'on les... Ah.
0: Let's go. Et d'ailleurs, j'ai discuté avec mon pote canadien, j'ai fait... Tu connais...
3: C'est eux là qu'on voit
0: Dorian et Pink Floyd.
3: Ça, c'est eux, ça.
1: C'est un mail de mon cousin.
3: Allez-y, jouez...
0: Ils le connaissent, ils
1: ont envoyé un truc.
0: Super bien, mais...
3: Alors, je vois le son là, mais en effet, ça va attendre dans pas longtemps. Alza, Rhodes, ok. Périphérique de sortie. Non, non. C'est vrai que c'est un peu compliqué de gérer trois cartes son. Peut-être qu'il n'y a pas plus compliqué. Là, ils envoient un truc. Analog input. Ah bah oui, oui, j'ai débranché. Oui, oui, on a débranché la carte son. Pourquoi on a débranché la carte son ?
0: Bah, en fait, ça doit être un peu compliqué.
3: Ouais, mais c'est parce qu'il y a un zoom. Pour... Là, ils envoient du son.
1: Enfin, ils envoient du son, normalement.
3: Ouais, mais je vois un truc qui arrive, mais... Pourquoi il sort pas?
0: Ouais, je peux avoir des passes, par exemple, sur un seul bus. Mais ça se trouve, je peux avoir un bus juste pour décaler l'enregistrement. J'ai jamais essayé.
3: Pourtant, il est bien là, attends.
0: Ouais, moi, normalement, je suis...
3: Attends, je vais prendre le casque.
0: C'est peut-être eux,
1: c'est... Ouais, c'est ça.
3: Quoi, on voit bien,
1: il disait que c'est de la basse.
3: Ouais, c'est toi, ça module un peu là quand même.
0: Truc, enfin,
3: on voit bien un truc, rien, qui est là, là.
1: Ouais.
3: Donc c'est bien, je suis en track, tac, tac, et Reaper Output. On va le mettre sur mon mini jack, attention.
0: Mais ce qui est bien, c'est
3: pas... Est-ce que t'as un casque?
1: Ouais, il y a un casque, mais j'ai bien l'habitude.
0: Ouais, ouais,
1: ouais,
0: ouais, ouais, ouais, ouais, ouais, ouais, ouais, ouais, ouais, ouais, ouais, ouais, ouais, ouais, ouais.
1: Tu veux un 8?
3: Non, ça va être bon avec ça.
1: C'est pas ça, un 8 encore, je sais jamais. Ouais, c'est pas ça,
4: 3.4, puis.
0: C'est bon? T'avais juste des numéros.
3: Output. Ah oui, c'est bon. J'entends un gros buzz, quoi.
0: Tu allais juste au bout du quota, tu lâches le chiffre.
3: Ouais, c'est un gros buzz.
0: Pour affiner ton son, c'était vraiment le truc, quoi.
3: Ah non, c'est bon. Ça y est. Mais il y a une sorte de buzz quand même.
1: Ouais, bah.
3: Ah oui, c'est ça, c'est normal. Bon, bah, c'est bon, j'entends leur truc. Donc ça vient de mon install, là, qui est un peu pourri.
0: Je peux même tous les sons. Tu peux servir de l'effet de ton ordinateur. Parce que nous allons, c'est assez normal comme ça.
3: Attends, attends. On vous a, c'est plutôt nous qui merdons, mais bon, ça c'est... On était prêts trop tôt, ça je le savais.
0: C'est eux ça?
3: Ouais, c'est eux là, c'est bon.
1: Vous nous faites des beaux petits verres de cristal avec du
3: pipi.
4: Ouais, il
3: va
4: y avoir du
3: feedback. Ah ouais.
0: Il va y avoir,
3: ah merde, il y a le micro qui marche. Ah ouais. Alors, et du coup, faut que j'enlève le micro.
0: C'est le micro de l'ordinateur qu'il faudrait que tu...
3: Bah ouais, c'est ce que je faisais avant.
0: Ah ouais, mais ouais. Bah non, ça va pas.
3: Bah attends, je vais essayer de refaire ma manip d'avant.
0: C'est sympa, hein, on t'entend, ça fait partie de l'alimentation.
3: Mais...
0: Voilà,
4: ouais, un petit
3: minute,
4: ça va
3: être... Le problème, c'est que mon...
4: Plus intense. Mmh.
3: Si on entend là.
0: Non.
3: Mais pas
0: non.
3: Fort.
4: Oui.
0: Non, j'entends rien.
1: Ah, tu veux mettre... Nous, tu veux qu'on passe dans le micro.
2: Moi, je pense juste qu'il était allumé parce qu'il parlait tantôt, donc il est resté.
3: Attendez. On entend, là? Si, c'est bon. On entend, mais il y a un petit buzz qui va partir. C'est toi? On entend un petit peu derrière, tu vois. Et le buzz, vient d'où le buzz? Est-ce que notre branchement électrique serait pas ouf? Ils ont un truc là? Le buzz est plus, il n'y a plus de buzz. Oh, il demande, c'est cool, l'écran c'est quoi?
5: Allez.
3: Vous allez. Vous allez coder? Non, alors je demandais si l'écran est quelqu'un qui a codé ou quelque chose. Est-ce qu'ils vous ont un petit truc? Alors. Ah, j'entends là. Pas fort.
2: Ils sont juste de l'ordinateur, vous savez?
3: Ouais. Voilà. Ah. Ça y est, c'est bon. C'est eux, le petit. Je dirais d'arrêt stress un peu. Voilà. Voilà, voilà.
2: Ok, nous on vous a, est-ce que vous nous avez?
3: Attends, oui, c'est normal. Voilà. Ouais.
2: Le pipi, c'est vous autres?
3: C'est nous, ouais, c'est bon.
2: Ouais, on n'aura pas le choix, je pense, d'aller comme ça. On préfère, mais ça, c'est peut-être moi, je sais pas.
6: Fermez le micro ici pour écouter des feedbacks chez vous. Puis, on n'a plus rien à dire en fait. S'il y a quoi que ce soit, on se repart sur WhatsApp.
3: C'est quoi le plus cher chez vous, votre installation, vos machines?
2: Là-bas, c'est pour
3: faire. Non. C'est vrai qu'on va peut-être les étouffer avec.

0: 那咱们真的可以。
1: 宋家我们退休了。快点。
2: C'est comme ça.

0: C'est parti.
1: C'est parti.
0: Mets un casque si tu veux.
2: Moi aussi, je vais me mettre.

0: Eh ouais. Petit bug. Mais ça y est, c'est reparti.
1: La semaine prochaine.
0: C'est reparti.
2: Mercredi, je crois.
3: Le 13.
2: Mardi 13.
3: Oui,
2: Cédric.
3: Vous êtes
2: un autre.
3: Le 13,
2: il fait du côté de la
3: coding.
2: De
0: la coding.
3: Ah ouais.
0: Ouais.
3: Bah,
0: ah ouais.
3: Je dis vendredi 15.
4: Je sais pas.
3: Mercredi 13.
2: Jeudi 11. Non.
3: Lundi 11.
2: Mardi 12. Mercredi 13.
3: Ouais.
1: Ouais, mercredi 13.
0: C'est mercredi.
3: Sinon, pour voir vos autres événements.
0: Il y a le fly là, bleu là, qui est juste sur le petit bar. Ouais. Quoi, à l'entrée, là, il y a un petit truc marqué programme, tu comprends. Et autrement, c'est hyperlien.net.
3: Ok, c'est tout sur hyperlien.net. Ok, ouais, j'avais déjà été un peu regarder.
0: Et le mieux, c'est de venir le jeudi. Après-midi, 14h-21h,
3: c'est pas mal. Ah ouais, c'est un petit peu plus dur, mais parce que...
0: C'est là où c'est le moment où il y a les adhérents qui viennent et tout ça.
3: Ah, ok.
0: Les membres, toi. Nous, on est un peu les gens un peu derrière, quoi.
3: Ok.
4: On passe par où pour ça?
0: T'appuies juste sur la porte...
1: Non,
0: celle-ci plutôt.
3: Ouais.
4: Messieurs, amusez-vous bien.
0: Ouais, bah à bientôt.
4: C'était
0: cool, hein.
4: Bah ouais,
1: c'était... un pot avec...
4: Ouais.
1: On se synchronise les jams avec la fille la prochaine fois.
4: Ouais.
1: Bonne soirée.
4: Salut.
1: Bonne soirée. Ouais,

0: working on. Il y a un délai, c'est le feedback de la
1: ça
0: ne
1: me dérange pas.
0: Non, moi non plus. Je me demandais tout ça.
1: Il y a un délai peut-être que l'enchaînement des enceintes. Oui, il y en a qui sortent sur le tiers, il y en a qui sortent sur le. Ça ne pas. C'est moi qui suis. Pas le truc derrière. C'est ça. C'est ça. Je suis sur le truc. Ah,
0: d'accord. Donc on a rien.
1: Allez.
0: On a pas vu.
1: Ah. T'as raison. Ouais. L'ordinateur est en haut.
2: Non, c'est.
1: Ah oui.
2: Alors. Ah bah ouais, Reaper out, audio interne, non? Non mais est-ce qu'ils envoient quelque chose? Je suis pas sûr.
1: Ils ont l'air de discuter, donc peut-être que...
2: Ouais, je pense pas qu'ils envoient, parce qu'il y a un micro-truc... Et...
1: Il y a la VJ, je pense.
2: Ouais. Ah, est-ce qu'elle envoie de l'image?
1: Ouais, elle envoie de l'image.

0: Ah non, c'est toi avec ton
1: écouteur. C'est moi, mais du coup, il y a bien un écouteur. Hein. Le temps que ça fasse le tour de la chaîne, il est pas
2: en fait, c'est que ça va là, et après, bah, ça va là-bas.
3: Oui, il est un peu étrange. Ah, mais c'est comme il y a le temps de compression.
0: Non, je pense que c'est...
2: Non, je pense que c'est vraiment que...
0: C'est parce que comme on...
2: Ah oui, t'as raison.
0: C'est le son qui repasse dans le
2: sens. C'est comme le tour, on n'a pas essayé de trouver une autre sens.

0: Ah bah oui, c'est vrai. Oui, tout à fait.
1: On apprend. Hein.
0: Puis nous, on vous entend.
1: Il faut aller dans Connect, là, c'est vraiment. Mais la prochaine fois, on fait autre chose comme outil. Hein. Attends. Connect. Connect. Ok. Youpi. Ok.
0: Vous allez leur présenter, leur planter, le fait que vous êtes passé vous sentez un peu.
1: Ah bah voilà.
0: Ah mais non,
1: c'est bon.
0: On va vous envoyer, tout ça c'est bon. On est dans le même ton encore, c'est bon.

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0: vous, on vous entend pas très fort.
1: Ok, ça
0: nous fasse à jouer, tu sais.

0: ouvert à 4 maisons, qui disait 50% des trains. C'était 2 ans, je prends les trains.
1: Ah ouais.
0: Allez, hop, j'avais pas vu que t'as pas sur la SNCF, faut aller sur tout à l'heure.
1: Ah ouais, j'ai tout. Tout
2: c'est la même bon
0: morceau. Ça, c'est intéressant de faire ça.

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toi, la Marie, je reviendrai. Je te laisse, tu descends deux minutes, moi. Alors, tu te dis que... Fous de l'état quoi pareil. Il y a tout le monde ensemble. C'est que ça te chantait.

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0: tous, bonsoir à toutes. Vous êtes bien à l'écoute de L'Envolée, comme tous les vendredis soirs, de 19h à 20h30, sur Fréquence Paris Pluriel 106.3 et rediffusé par plein de radios locales un peu partout en France. Comme d'habitude, on les remercie. Aujourd'hui, c'est une émission un peu spéciale. Tout d'abord, parce que je suis arrivé en speed dans les studios, parce que j'ai même pas eu le temps de m'asseoir.
1: Mais on a un revenant... à l'antenne.
0: Et puis qui en plus contraint tout le monde à revenir. À la base, on n'avait pas trop prévu de faire cette émission. On va vous expliquer tranquillement pourquoi. Mais avant de commencer,
1: faire les contacts d'abord.
0: Tout d'abord, je vais présenter un peu les gens qu'il y a autour de la table. Tout d'abord, il y a Inès.
1: Salut.
0: Il y a Gabriel.
2: Salut.
0: Et puis un poteau qui nous file un coup de main à la technique. Merci mille fois d'être là. L'émission. Et puis Serge qui vous salue.
1: Et qui est de retour.
0: Ça fait plaisir d'être là. Il manque plus que Sylvia. Mais ça ne saurait tarder.
1: Et
0: Louise, bien sûr. Mais c'est, je parlais des gens qui font partie des revenants, parce que Louise, elle continue à faire le taf et tout. Pour commencer, L'Envolée, c'est quoi ? L'Envolée, c'est une émission de radio et un journal qui donne la parole à toutes les personnes enfermées et à leurs proches, et donc on considère tous les lieux d'enfermement, que ça soit bien évidemment les tôles, mais aussi les hôpitaux psychiatriques et les prisons pour étrangers que sont les CRA. On essaye de relayer les luttes à l'intérieur qui sont menées par ces gens ou des gens qui peuvent lutter aussi de l'extérieur, mais pour l'intérieur. Avec toujours essayer de rapporter la parole de l'intérieur. Et donc, comme je vous le disais, c'est une émission un peu spéciale, parce qu'à la base, on n'avait pas trop prévu de venir bosser un 1er mai, quoi. Faut pas déconner. Donc, soyons honnêtes, on n'a pas tous été sérieux, on n'est pas tous allés à la manif. Mais il y en a certains qui ont dû raccourcir leur manif pour pouvoir venir animer cette émission. Mais parce qu'en fait, il s'est passé en début de semaine un truc qui est pas anodin, c'est que en tout cas, les matons ont annoncé le blocage de la moitié des taux, le ministère 20%, mais n'empêche que ça reste en fait un gros mouvement, et on a entendu plein d'horreurs en ce début de semaine, et en fait, ça nous semblait pas possible de laisser passer ça, on va revenir un peu là-dessus en deuxième partie d'émission, où on va parler du blocage des blocages des matons, et puis un peu voir ce qu'ils disent, notamment sur la surpopulation carcérale, donc ce que nous on appelle le surenfermement de la population, et après revenir aussi un peu après la seconde musique sur les batailles des syndicats. Donc c'est une émission qui a été préparée un petit peu à l'arrache, soyons honnêtes. Donc il est possible que vous ayez des gros sons qui passent, un peu longs, mais on a fait exprès de choisir des trucs qui sont cool pour que vous n'ayez pas envie de lâcher l'affaire. Comme d'habitude, on va commencer par des lettres, mais là, c'est pas exactement une lettre, c'est un communiqué de proches qui nous vient de Moulins. Et qui va donc nous être lu par...
1: Il faut qu'on rappelle les contacts.
0: Pardon.
1: T'inquiète. Et il faut préciser aussi, même si on l'avait compris, que du coup, c'est l'émission du vendredi 1er mai qui est en direct. Et on le dit parce que, comme on fait beaucoup de rediffs cette année, c'est pas toujours facile de s'y repérer. Donc, on y aura pensé cette fois-ci. Et oui, juste pour nous écrire, c'est à l'envolée-fpp, 1 rue de la Solidarité, 75 019 Paris. On peut nous appeler toute la semaine, nous laisser des messages sur le répondeur, des textos et sur les applis au 07 53 10 31 95. Si vous nous écoutez en direct ce 1er mai, vous pouvez nous appeler au 01 40 05 06 10. On a un site internet, l'envolée.net, et on est joignable par mail à contact@l'envolée.net et sur Insta à l'envolée journal.
0: Et juste pour dire, pour les gens qui ont appelé sur l'hôtel, qui devaient être à l'intérieur, si vous ne laissez pas de message sur le répondeur, on ne peut pas vous rappeler, quoi. Voilà. Ou en tout cas, soit laisser des coordonnées ou le numéro pour qu'on puisse vous laisser un message quand on rappelle à l'intérieur. Voilà, parce que ça arrive. Après, voilà, la boîte mail, le truc de messagerie, c'est un peu chelou comme ça fonctionne. Je suis pas sûr que ça fonctionne toujours, mais en tout cas, voilà, quand on a juste le truc de l'intérieur, en fait, on peut pas savoir qui c'est. La personne qui a appelé il y a une petite dizaine de jours, si je me trompe pas, de pas hésiter à rappeler. Voilà, on essaye de répondre quand on peut, et quand on peut pas, on rappelle. Donc pas hésiter à ce niveau-là de retenter l'affaire. Donc, comme on le disait, on va commencer par un communiqué de proche pour ce qui se passe à Moulins.
1: Donc, le communiqué, il s'appelle « On mange du poison à la centrale de Moulins-Isère ». Depuis des mois, au sein du quartier Maison Centrale de Moulins-Isère, les conditions d'hygiène relatives à la nourriture sont tout simplement inhumaines et dégradantes. Les gamelles, sorties de frigo régulièrement en panne, sont servies pourries, avec une odeur de fumier, comme en témoigne l'un des prisonniers du QMC. L'odeur des plats est plus pestilentielle encore que l'usine de croquettes pour chiens attenante à la prison. Les légumes en boîte qui y sont servis sont périmés depuis 2 ans, mais continuent d'être servis. Même chose pour les desserts, systématiquement périmés depuis plusieurs jours. Bien entendu, il ne vient pas à l'esprit du personnel de l'administration pénitentiaire d'avoir la décence de resservir une autre gamelle, saine, dès qu'un prisonnier se trouve confronté à l'une de ces gamelles au fumier. De nombreux prisonniers se retrouvent donc à ne plus être en mesure de se nourrir. Le risque est d'autant plus grand que dès que l'on tombe malade à cause de la gamelle, il n'y a aucun docteur disponible pour apporter le moindre soin. Et bizarrement, lorsque des prisonniers, pour alerter sur leur situation, écrivent à leur avocat, en principe sous pli confidentiel, les courriers disparaissent dans la nature. Même chose pour les appels aux avocats et avocates qui semblent étrangement fuités. La chef de cuisine est clairement responsable de tels dysfonctionnements. Le fait qu'elle bombarde ses gamelles à l'arôme de purin d'épices chelous ne change rien à la teneur du plat. Et comme plusieurs prisonniers l'ont constaté eux-mêmes, en plus, madame se permet de toucher la bouffe sans gants, elle se gratte les fesses puis trempe ses doigts dans les plats. Livrer de tels repas aux prisonniers est absolument indigne, en plus d'être particulièrement dangereux. Instaurer un climat de pression à l'encontre des prisonniers, souhaitant alerter avocats, avocates et juridictions compétentes, est intolérable. Il devient urgent que cela cesse immédiatement. Nous appelons toute personne choquée par la situation actuelle à appeler la prison. Donc le numéro de téléphone, c'est le 04 70 35 10 00. Et c'est aussi possible de dénoncer ça en leur écrivant à cette adresse. Direction du centre pénitentiaire de Moulins-Isère, 21 rue de Millepertuis, BP 24 03 401 Isère CEDEX.
0: Merci beaucoup. C'est hyper important de relayer ce qui se passe à l'intérieur. Il y a vraiment un truc de danger assez hallucinant. Mais de manière générale, il y a ce truc qui est assez hallucinant, et que l'administration pénitentiaire, de toute façon, prouve comme d'hab qu'en fait elle en a rien à foutre des gens à l'intérieur. On avait vu ça aussi quand il y avait de la légionellose à la MAF de Rennes et tout ça, où en fait ils laissaient le truc se passer, tout ça. Et donc la santé des prisonniers et des prisonnières, l'administration pénitentiaire en a vraiment rien à foutre.
1: Ouais, et carrément, et en plus c'est bien précisé aussi et mis en lien avec la question de l'accès aux soins en prison. C'est quelque chose qu'on ne cesse de rappeler justement à cette antenne. C'est déjà avec la dégradation du système de santé, c'est compliqué dehors de trouver un médecin. Alors faut imaginer à l'intérieur, où la santé des prisonniers, c'est le cadet des soucis de l'administration pénitentiaire, souvent la grande solution au moindre problème, ça va être un Doliprane. Et donc, c'est de plus en plus difficile de pouvoir voir un médecin. Et encore plus, c'est pas sans lien aussi avec ce dont on va parler tout à l'heure, mais avec toutes les revendications des matons qui expliquent que voilà, la moindre extraction médicale, ça devient un truc insurmontable pour eux. Donc c'est d'autant plus risqué et dangereux pour les prisonniers de manger un truc qui peut les rendre malades, mais qui peut causer des trucs vraiment graves, quoi. C'est pas juste une petite indigestion quand on voit les dysfonctionnements qui sont mentionnés ici.
0: Et d'ailleurs, sur cette question de amener au médical et tout ça, et amener à l'hôpital et tout, c'était faire les escortes, en fait, ça a été une revendication de l'administration pénitentiaire. Alors, je crois qu'il y a une 10-15 d'années où, en fait, ils ont récupéré ce truc. Avant, c'était les gendarmes ou les keufs, en fait, qui faisaient ces transferts. Voilà. Et en fait, ça a été les matons qu'on revendiquait pour pouvoir être toujours plus nombreux à avoir. Et donc, ça va faire vraiment des coups à ce qu'on disait, ce qu'on dira tout à l'heure. Mais ils ont vraiment revendiqué ce truc pour être que ça soit une nouvelle tâche qui soit à eux de le faire. Et après, derrière, c'est parce que c'était une manière d'avoir des armes, en fait, parce que c'était pour ça qu'à la base ils avaient interdit, enfin que c'était pas les matons qui faisaient les escortes, c'est parce qu'en fait il y avait pas d'armes, mais donc ça a été une manière d'armer en fait les matons. Et donc les matons après derrière ils ont obtenu ce truc là, et puis maintenant ils disent en fait on n'est pas assez pour pouvoir le faire, et donc ils le font pas, quoi. Et donc ça prend pour les escortes pour le médical, mais bon, c'est des fois c'est encore plus dramatique humainement quand c'est pour la question d'un enterrement ou autre où on peut pas, où soi-disant l'administration pénitentiaire n'a pas assez de personnes pour permettre d'aller voir l'enterrement de son proche ou ce genre de choses.
1: Et au-delà de la question des extractions, la flemme des matons, ou en tout cas leur refus de se bouger pour des prisonniers malades, c'est même aussi à l'intérieur de la prison. Combien de témoignages est-ce qu'on a lu de personnes qui nous disaient que ils avaient rendez-vous chez le médecin et que ils avaient rendez-vous donc à l'intérieur du service de santé de la prison, que les matons leur disent à la personne non, le rendez-vous il est annulé. Et puis après, la personne, elle apprend que les matons ont dit au médecin « Ah non, il n'a pas voulu venir, en fait, il devait plus avoir mal », parce que juste, ils ont la flemme d'escorter les prisonniers de leur cellule jusqu'au service médical. Enfin,
0: et ça, on peut en vouloir aussi aux médecins qui sont à l'intérieur de la tôle, qui acceptent toujours ce genre de discours de la part des matons, alors que, en fait, faut être... vraiment naïf, pour pas dire complètement teubé, de croire que, en fait, quand un maton il dit que la personne elle a pas envie de venir, alors qu'en fait ça fait trois mois, semaines que tu demandes un rendez-vous au médical, tu sais que c'est des conneries. Donc ils se cachent derrière leurs petits doigts à ce niveau-là, et ça c'est vraiment problématique, et ils font pas un minimum de contre-pouvoir, si encore ça pourrait exister de la part d'un corps médical, contre ça. Ça c'est sur les bails de santé. Après, derrière, sur la bouffe, alors moi je sais pas c'est quoi, s'il y a une régie ou pas à Moulins et tout, mais en gros quand même, dans la grosse majorité des tôles en France, la bouffe elle est faite par Sodexo, qui est une entreprise capitaliste, comme toute entreprise dans notre monde, quoi. Qui s'en met vraiment plein les fouilles sur le dos des prisonniers, et qui se retrouve aussi parfois à gérer les cantines et donc à se faire de la thune sur les cantines ou ce genre de choses, quoi. Et donc Sodexo, ils font vraiment de la merde comme bouffe, quoi. De toute façon, pour des gens qui ont eu la malchance d'avoir faire un séjour à l'hôpital ou autre, vous voyez bien ce que c'est, ce que vous avez comme bouffe dans les hostos. C'est encore pire dans les tôles, parce qu'ils mettent encore moins de thunes que ce qu'ils mettent, quoi. Et donc ils font juste en sorte que ça soit aux recommandations de, je sais pas comment ça s'appelle, mais à caloriques par jour, quoi. Mais c'est vraiment la bouffe la plus dégueulasse qui peut exister. Donc, bien évidemment, quand tu laisses à l'espace capitaliste des choses comme ça, bien évidemment que la bouffe, ils vont te faire de la thune dessus, et donc faire bouffer vraiment de la merde, quoi. Et en fait, faut pas minimiser le rôle qu'a la bouffe en détention. Et pour ça, je voulais juste rappeler deux bouquins qui ont été publiés ces derniers temps.
1: Ouais, bah, y avait déjà le bouquin Mange ta peine de Mauben qui lui a valu, on en a beaucoup parlé, mais quand même un transfert en QLCO, un transfert punitif, mais qui expliquait justement à quel point les cantines, c'est super important justement pour échapper à la gamelle. Et là, on voit à quel point à Moulins, c'est vital en fait d'échapper à la gamelle. Mais cuisiner en prison, ça n'a rien d'évident. Il faut le faire avec très très peu de matériel et avec surtout des choses qui coûtent extrêmement cher, hein, puisque Sodexo, l'administration pénitentiaire, etc., se font quand même une thune de ouf sur le dos des prisonniers. Donc, faut, voilà. Et c'est un livre hein, qui explique un peu toutes les manières, justement, d'améliorer un petit peu le quotidien avec peu, y compris parfois en réutilisant des trucs de la gamelle, même si, manifestement, là, c'est pas quelque chose qu'on recommande dans le cas de Moulins.
0: Non, clairement pas à Moulins, quoi. Mais voilà, mais donc, ouais, c'est un livre de recettes. Et puis ça commence par une première partie sur c'est quoi la détention quoi.
1: Et on rappelle d'ailleurs que ce livre, si vous nous écoutez de l'intérieur, vous pouvez vous le faire envoyer gratuitement. Donc il faut soit écrire aux éditions du Bout de la Ville qui l'ont publié, soit nous écrire à nous et nous on relaiera l'information. Mais en tout cas, voilà, n'hésitez pas à le faire. On l'envoie gratuitement à celles et ceux qui voudraient l'avoir à l'intérieur. Et vous pouvez aussi l'acheter à l'intérieur pour soutenir tous ces envois
0: à l'extérieur.
1: À l'extérieur, pardon.
0: À l'extérieur.
1: Fatigue.
0: Donc ouais, à l'extérieur, c'est important de soutenir et tout ça, et au-delà de ça, soutenir par rapport à ce qu'a subi Mauben. Voilà, du transfert disciplinaire à Condé, quoi. L'autre bouquin dont on voulait parler, c'est un peu de bon sens que diable, par les éditions Niette. Là, de la même manière, vous pouvez nous écrire pour qu'on propose aux éditions Niette, enfin qu'on leur envoie vos contacts pour qu'ils vous l'envoient gratos, parce que c'est gratos, pardon, je suis désolé, pour les prisonniers à l'intérieur aussi. Et donc c'est un bouquin en fait qui revient sur comment la détention altère l'ensemble des sens, dont le goût. Voilà, et rappelle en fait à quel point le fait d'avoir cette bouffe fadasse et tout en fait rajoute. Enfin voilà, c'est compliqué. Et comment aussi le fait que la bouffe, c'est quand même un des rares petits trucs sur lesquels tu peux parfois un peu améliorer ton quotidien. Voilà, donc ce qui est un truc quand même qui est vraiment hyper important et tout. Donc voilà, c'était des trucs qu'on pouvait dire là-dessus. C'est hyper important de relayer au maximum ce communiqué, parce qu'on sait comme toujours que l'administration pénitentiaire, elle aime pas. Qu'on raconte ce qui se passe à l'intérieur et tout. Et donc là, c'est vraiment cool que les proches ils aient fait sortir ce communiqué-là sans mettre en danger les gens à l'intérieur et tout. Donc voilà, c'est aussi des trucs que qu'en tant que proche, c'est possible de faire, bien évidemment, en discussion avec les gens à l'intérieur pour faire en sorte qu'il n'y ait pas de répression. Comme on a pu la décrire tout à l'heure sur Mauben.
1: Et donc on appelle hein, à passer les coups de téléphone et à envoyer les courriers, hein, comme c'est précisé. Et puis tout ça, d'ailleurs, ce communiqué est disponible sur le site de l'Envolée. Donc si vous n'avez pas eu le temps de noter l'adresse ou le numéro de téléphone, ne vous inquiétez pas, c'est en ligne. Et donc voilà, on appelle à mettre un maximum de pression sur la direction de Moulins.
0: Carrément.
1: Et peut-être avant de passer à la raison pour laquelle on est ici en 1er mai, qui est de parler de ce blocage des matons, on veut quand même dire un mot justement sur le 1er mai. C'est aussi l'occasion de parler de la question du travail en prison, de l'absence de droit du travail en prison. On se rappelle qu'il y a une époque pas si lointaine, il y avait des gens qui tractaient justement pour ces questions-là dans les manifs, hein, qui dit fait des tracts.
0: On était accueillis. Hein. Souvent, les gens, ils disaient, c'est quoi ce délire? Enfin, voilà quoi. Voilà. Mais ça permettra de revenir un peu, comme tout à l'heure, on va parler des syndicats de matons et tout ça, voir quand même, il y a un truc qui est un peu délirant là-dessus. Mais les gens, ils étaient là, voilà quoi. Dans mes souvenirs, il y a même eu un article dans la presse parlant de revendications loufoques ou un truc comme ça.
1: Ouais, alors que bon, c'est aussi parce que les gens oublient que la prison, c'est c'est un endroit où il y a plein de gens qui travaillent dans des conditions vraiment horribles et inhumaines. Si on voit ce qu'ils se permettent sur la bouffe, on voit aussi ce qu'ils se permettent, ce que l'administration pénitentiaire se permet sur la question du travail et pour des salaires qui sont vraiment complètement dérisoires, quoi. Et en même temps, des salaires qui sont aussi hyper importants et vitaux pour les gens à l'intérieur. On vient de dire à quel point c'est essentiel de pas dépendre de la gamelle et de pouvoir cantiner et donc s'acheter de la nourriture. Vu comme la nourriture coûte cher à l'intérieur, un des moyens de cantiner quand on peut pas compter aussi sur forcément sur la solidarité de ses proches, c'est de travailler même pour des sommes d'argent qui sont vraiment dérisoires. Et donc le travail, c'est aussi un levier, une forme de toujours dans cette mécanique de la carotte et du bâton, c'est aussi un moyen pour l'administration pénitentiaire d'exercer une pression très forte sur les prisonniers et les prisonnières, hein, puisque le chantage au déclassement, c'est-à-dire au fait de perdre son travail, c'est quelque chose dont nous avait par exemple beaucoup parlé Aurélie, dont nous avait beaucoup parlé Blanche, c'est quelque chose qui revient quand même vraiment souvent, c'est aussi un moyen pour l'administration pénitentiaire de s'assurer que tout le monde à l'intérieur se tienne à carreau, puisque si tu perds ton travail et que tu n'as pas des proches qui peuvent t'aider financièrement, tu te retrouves à pas pouvoir cantiner et avoir un quotidien qui est encore pire que ce qu'il est.
0: Puis même en plus de ça, le fait que ça permet de sortir de sa cellule, donc ce qui est déjà un truc vraiment, vraiment très important, parce que ça veut dire que tu sais que tu vas pouvoir sortir tous les jours de ta cellule, généralement quand tu travailles et tout, en plus de la rémunération que ça va pouvoir apporter. Et donc comme tout, en fait, c'est le jeu du carotte et du bâton, et donc le fait d'obtenir du travail en détention, c'est aussi une forme de récompense de la part de l'administration pénitentiaire qui l'utilise de cette manière-là. Sur la rémunération, peut-être revenir sur le fait que historiquement, principalement en détention, on rémunérait à la tâche. C'était quand même vraiment de l'archaïsme le plus total, quoi. Donc on rémunérait les gens à la tâche. Après, derrière, ça a quand même un peu choqué l'opinion publique, ou en tout cas certains grands humanistes de gauche. Ils se sont dit, ça craint de faire la rémunération à la tâche, ça fait quand même un peu moyenâgeux. Peut-être qu'on va arrêter la rémunération à la tâche. Et donc là, à ce moment-là, au lieu mettre en place un SMIC ou ce genre de choses, et puis les droits qui auraient avec un contrat de travail, ils ont juste, c'est ce qu'on fait les boîtes privées qui sont là-dedans. Ils ont regardé en une heure combien tu dois faire, de coffrets de parfum ou ce genre de choses. À ce moment-là, on te dit tu dois faire tant de boîtes pour ça. Et ça a été particulièrement le cas où la rémunération à la tâche, elle a continué. Quand il y avait du travail en cellule, parce qu'en fait il n'y a pas tout le travail en détention qui se fait dans des ateliers et tout, il y a aussi je donnais cet exemple mais il y avait aussi des pochettes de magazines ou ce genre de trucs, il y avait des trucs que tu pouvais faire dans ta cellule notamment, les gens tu vois comme un bon patron, ils disent attends, je ne peux pas te surveiller.

0: fait, ça a continué, quoi. La rémunération, en fait, vu qu'ils font croire que le travail en détention, c'est de la réinsertion, bah, il n'y a pas besoin de le rémunérer. Voilà. Et en fait, c'est ce qu'ils imposent aussi dans plein d'autres secteurs que la prison. Voilà, je pense qu'on peut parler des ESAT, par exemple, où en fait, on exploite complètement, soi-disant, parce que les gens sont des travailleurs en situation de handicap. Voilà. Et donc, en fait, c'est toujours en fait, un argument donné par les politiques et les capitalistes pour dire vas-y, on va détruire complètement tous les acquis sociaux et autres pour certaines personnes parce que c'est de la réinsertion. Et derrière ce saut de la réinsertion, et ben en fait, on va pouvoir continuer à exploiter de manière folle les gens, que ce soit en prison ou sous d'autres statuts à d'autres endroits. Voilà.
1: Et ouais, bah c'est présenté quand même comme une immense faveur que feraient les entreprises qui daignent fournir du travail à ces pauvres prisonniers, parce que c'est ça quand même le discours qu'on entend, alors que c'est archi rentable pour eux, quoi. Enfin, c'est genre méga lucratif, en fait, de faire produire des trucs par les prisonniers. Et juste pour rebondir sur ce que tu disais sur la fin du travail à la tâche, ça, c'est vraiment quelque chose dont nous avait beaucoup parlé Blanche, je pense, il y a 1 ou 2 ans. C'est que bah, lui, c'est un prisonnier vieillissant. Enfin, voilà, il va sur, enfin, il est dans sa 60aine et il disait qu'en fait, on le lui faisait sentir et on disait il n'y a pas de travail à la tâche, théoriquement, mais quand même, tu es censé faire tant de pièces en une heure. Et bah, si tu n'atteins pas les quotas, en fait, on va filer ton travail à quelqu'un d'autre. Et donc, il y avait une. Enfin, c'était quelque chose qui nous expliquait lettre après lettre l'angoisse que c'était d'être pas assez productif, quoi. Donc, bon, ça fait quand même un peu. Enfin. Doucement rire cette histoire de fin du travail à la tâche, quoi.
0: Puis ça, c'est le cas dans toutes les boîtes, tout ça pour les personnes âgées, tout ça. Mais ça s'applique de manière beaucoup plus facilement. Enfin, en tout cas, ils peuvent licencier beaucoup plus facilement. Parce qu'en fait, il suffit de dire ah bah. Il n'est pas assez efficace, mettez quelqu'un d'autre. Et en fait, il n'y a personne qui check. Sur la question de à quel point ils font du bénéf à l'intérieur, donc c'est toujours un peu l'argument qui est donné. C'est « Ouais, mais de toute façon, sinon, ils vont délocaliser ailleurs. » Voilà. Et donc, bon, ça, c'est comme d'hab. Hein. Enfin, je veux dire, en fait, on l'entend tout le temps à l'extérieur. Donc, c'est exactement le même raisonnement qui est appliqué. Un des trucs qui est vachement important là-dessus, c'est qu'en fait, une grosse partie des travailleurs en détention, c'est des oxys. Donc, en fait, c'est des bénéfs que se fait l'administration pénitentiaire sur des prisonniers. Voilà, donc en fait, ça, enfin, voilà, c'est entre guillemets, les oxys, c'est du travail qui est non délocalisable, quoi. Donc,
1: voilà. Bah, c'est clair que ça coûte moins cher à la paix de faire peindre un mur d'un couloir par des prisonniers ou faire repeindre des cellules vu les salaires que d'embaucher une entreprise qui va peindre à des salaires de l'extérieur, quoi. Donc c'est vraiment ouais, extrêmement rentable.
0: Et donc ça c'est ce que nous raconte quand même beaucoup de lettres de ce qui se passe. Donc rémunération vraiment catastrophique, bien évidemment pas d'arrêt maladie. Voilà, donc quand je sais pas, t'as un truc qui tombe sur le pied ou je sais pas trop quoi et tout ça, t'as pas ni d'arrêt maladie ni après en fait d'accident du travail qui peut y avoir en détention, t'as pas non plus de vacances. Voilà, le seul truc qu'ils ont rajouté très récemment et de manière hyper bâtarde, ça a été Dupond-Moretti qui a voulu relancer le travail en détention et tout ça. Alors bien sûr il l'a pas fait en mettant le droit du travail en détention, mais il y a eu un tout petit truc qui a été rajouté, donc toute l'aspect santé parmi les droits du travail, ça n'a pas été rajouté. Par contre, ils ont rajouté un truc sur la retraite où tu vas pouvoir potentiellement toucher un brin de retraite au pourcentage de combien tu auras été rémunéré. Donc, en fait, c'est vraiment...
1: Lol, quand on voit les rémunérations.
0: Voilà, c'est vraiment peanuts, quoi. Enfin, c'est vraiment du foutage de gueule, mais c'était comme ça, tu pouvais annoncer, on a créé une retraite pour les prisonniers, tout ça, vous avez vu comme on est de gauche et humaniste. Donc, ils ont annoncé ce bail-là, sachant que, quand même, c'est pour dire à quel point c'est des chacals, quoi. Ils ont dit que tu ne pourrais toucher ta retraite qu'une fois sorti. C'est-à-dire qu'en fait, si t'es en détention, que tu arrives à l'âge légal de la retraite et tout, et ben en fait, tu n'auras pas le droit de toucher les droits que tu te seras ouvert à l'intérieur. Il faudra que tu sois sorti pour pouvoir les toucher. Voilà ce qui est. délire et ce qui montre bien.
1: Ouais, c'est d'une inhumanité pour toutes les longues peines qui sont énormément concernées par ça, quoi.
0: Donc ça a été le truc, ça s'est allié avec un petit logo, produit dans les prisons françaises.

0: Donc ça, c'était vraiment le summum de l'ignominie, voilà. Et il y avait toutes ces entreprises de l'économie sociale et solidaire qui, bien sûr, va nous sauver du capitalisme et qui étaient hyper fiers d'arborer ce logo, voilà. Donc tu pouvais voir ça dans des trucs. Enfin, c'était... Voilà, on va pas en faire des tonnes. Vous voyez bien le délire que c'est. Mais donc, voilà, ça nous semblait important, le 1er mai, de rappeler ce truc-là, de rappeler qu'à une époque, ce serait bien que ces tracts ressortent et qu'ils continuent à être rediffusés, mais on est les premiers fautifs à ne pas aller le faire dans les manifs du 1er mai.
1: Bon, on n'est pas surpris que la CGT, qui accepte de syndiquer des matons, ne se fasse pas le relais de ces questions-là. Ça va nous permettre de faire le lien tout à l'heure avec ce dont
0: C'est
1: on va
0: ça.
1: Parler sur les blocages et les syndicats
0: puis,
1: de matons.
0: Puis ça a été un gros truc aussi, le droit du travail. Ça a été aussi une lutte juridique qui est vraiment pas passée loin du tout au Conseil constitutionnel. Ça s'est joué à la voix prépondérante du président, mais quand même, ça s'est vraiment joué à rien du tout, tout simplement parce qu'en fait, si on fait un truc vraiment juridico-juridique, il n'y a pas à chier. C'est du travail en détention et il n'y a pas d'excuses. Mais donc, c'est toujours ce truc de comment, sous couvert de réinsertion, t'exploites les gens de ouf. Et donc, c'est toutes ces entreprises de l'économie sociale et solidaire qui vous exploitent encore plus. Et puis, t'inquiète que le patron, lui, il n'est pas exploité comme ça et il se met bien.
1: On va passer un petit coup de musique et après on va parler de ce blocage.

0: à toutes, bonsoir à tous. Vous êtes toujours en direct le vendredi 1er mai dans l'émission L'Envolée sur Fréquence Paris Pluriel 106.3, comme tous les vendredis, de 19h à 20h30. On rappelle très rapidement les contacts pour nous écrire, c'est à l'envolée-fpp, 1 rue de la Solidarité, 75019 Paris. On peut nous joindre toute la semaine par répondeur et par texto. Et sur les applis au 07 53 10 31 95, si vous nous écoutez et que vous voulez nous appeler en direct, c'est au 01 40 05 06 10. On peut nous joindre par mail à contact@l'envolée.net et on est sur Insta à @l'envolée journal. Et donc, on fait cette émission le vendredi 1er mai parce qu'il y a eu un énorme blocage, un gros blocage des matons ce lundi, donc c'était le 27 avril, et ça nous semblait vraiment très important de revenir sur ce qui s'est passé.
1: Ouais, carrément. Bah, alors, en gros, c'est un blocage qui a été revendiqué par l'UNSA et la CGT. Principalement, et ils revendiquent une centaine de tôles qui auraient été bloquées. Et le ministère, eux, ils annoncent 22%. Donc, en gros, une cinquantaine, un peu moins de 50, 40 établissements qui auraient été bloqués. En soi, le nombre d'établissements qui a été bloqué, tout ça, ça c'est leur guéguerre, on y reviendra mais on a quand même entendu tout le lundi un certain nombre de dingueries, à quel point les matons, ils étaient contre la surpopulation.
0: Ils souffrent,
1: voilà, et tout. Et donc, c'est globalement assez insupportable d'entendre ce genre de choses.
2: Et d'autant plus que c'est pas forcément vrai quand on entend ce qu'ils racontent dans les micros. Il y avait vraiment un décalage dans les articles ou dans les micros des grandes radios où en fait ce que eux racontent, c'est que ce qu'ils appellent la surpopulation est insupportable pour leurs conditions de travail. Parce que pour eux, ça génère des troubles, des choses auxquelles ils sont pas formés et que ça rend le métier moins attractif pour eux. Le reste, ils s'en foutent. Les matelas au sol, c'est parce que ça génère des conflits qu'il y a des problèmes. Pas pour autre chose. Et la presse, c'était pas du tout ce qu'elle relayait en créant un discours, bon, qui est bien sûr tout à fait valable, bien sûr, c'est scandaleux, mais qui n'était pas les discours des syndicats de matons du tout.
1: Ouais, eux-mêmes, ils humanisaient en fait les matons en fait en disant ouais non mais en fait ils sont gentils, c'est vraiment ce qu'ils font pour les prisonniers parce que ils se plaignent de voilà, alors qu'en fait ce qu'ils contestent c'est le fait que ça dégrade soi-disant leurs conditions de travail. Ça, c'est vrai que c'était quand même vraiment une dinguerie, quoi.
0: Ouais, on a passé une semaine à lire dans la presse, toute la semaine, à quel point, que les matons, c'était ces grands dénonciateurs des conséquences horribles de la surpopulation carcérale.
2: Un contre-pouvoir.
1: Ouais, c'est ça. Ouais. Ouais, non mais c'est vraiment ouf, voilà. Surtout que arrive en milieu de semaine là les derniers chiffres de la surpopulation, où donc l'administration pénitentiaire a comptabilisé qu'elle enfermait, alors à chaque fois, il faut bien rappeler que ces chiffres, en fait, c'est les gens qu'elle enferme. Mais en fait, elle va contrôler et surveiller beaucoup plus de monde que ça, parce qu'il va y avoir toutes les personnes placées sous main de justice ou toutes les personnes sous bracelet. Et donc, il y a plein d'autres personnes qui sont enfermées que simplement les 88 150 personnes au 1er avril. C'est un chiffre astronomique de surenfermement de la population, notamment parce qu'il y a 5000 personnes qui ont été enfermées de plus en un an. Donc c'est vraiment, c'est hallucinant, c'est plus de 5% en un an, ça va très très très très vite. Et on a des taux de surenfermement qui sont hallucinants. En Île-de-France, il y a plus de 160% d'occupation des places de prison. Sachant que la loi qui est toujours bien respecté, quoi, dit que doit y avoir un encellulement individuel depuis, je crois, une centaine d'années, un bail comme ça, et tout, et que quand il compte ce nombre de places, en fait, c'est des doublettes partout et tout, quoi. Donc, en fait, c'est vraiment astronomique s'il voulait respecter un minimum de bail. Nous, on rappelle qu'à Lanvaux, on n'est pas nécessairement pour, en fait, l'encellulement individuel pour tout le monde, et que par contre ça doit se faire au choix des gens, quoi. S'il y a des gens qui préfèrent être seuls en cellule, bah c'est très bien, mais si en fait t'as envie d'être à deux avec quelqu'un d'autre et tout ça, voilà, parce qu'en fait on sait très bien aussi que l'isolement, enfin voilà, je spoil, mais qu'en fait l'enfermement seul en cellule, c'est aussi une manière d'isoler, et donc c'est pas nécessairement tout ce qui doit être, enfin ça doit pas devenir une norme intangible, et en fait juste un droit pour les prisonniers à l'intérieur de choisir de pouvoir être enfermé seul dans sa cellule. Voilà, et bah, juste pour continuer à donner des chiffres, plus de 150% pareil dans la région toulousaine ou en outre-mer. Voilà, donc ce qui est vraiment un niveau hallucinant où on va avoir des quadruplettes qui se développent dans les maisons d'arrêt. Enfin voilà, c'est inimaginable, quoi. Enfin je veux dire, s'imaginer à 4, 22 heures sur 24 dans une cellule de 9 ou 12 mètres carrés, enfin il y a quelque chose de enfin, c'est impalpable, quoi. Enfin,
0: ouais, ça veut dire que concrètement, si c'est toi qui as le matelas par terre, ça veut dire que bah, les gens ils doivent l'enjamber pour rejoindre leur lit. Enfin, voilà, il faut vraiment se projeter concrètement dedans. Et juste par rapport à... Enfin, on va en reparler de toute façon tout à l'heure, mais par rapport à cette augmentation, là, plus 5000 prisonniers en un an, ça fait quand même pas mal de mois, si ce n'est d'années, qu'on fait des émissions à l'envolée où on parle des mesures du gouvernement, des projet de loi de Darmanin, etc. Et en fait, c'est pas juste un truc qui permet à Darmanin d'occuper l'espace médiatique, même si évidemment il adore, ça a des conséquences réelles sur le fait qu'on enferme de plus en plus. Et donc, c'est aussi la conséquence de toutes ces lois-là, quoi. Mais on aura l'occasion d'y revenir.
1: Bah, donc, ouais, le premier truc qu'on voulait faire, c'était revenir sur c'était quoi les conséquences du blocage. Alors, bien sûr, en fait, bah là, on fait l'émission un peu rapidement, donc on n'a pas encore de retour de la part des gens qui nous écrivent habituellement pour nous raconter comment ça s'est passé pour eux dans leur tôle. Ça ne veut pas dire nécessairement que leur tôle, elle a été bloquée et tout. Donc, pas sûr qu'on... Enfin, voilà, on verra si on a des retours là-dessus. Si jamais, en tout cas, vous entendez cette émission et tout ça, n'hésitez pas à nous écrire pour nous raconter comment ça s'est passé pour vous. Voilà, mais donc pour expliquer de l'intérieur comment ça se passe quand il y a un blocage, bah en fait on est simplement allé rechercher, puisque ça se passe toujours de la même manière en fait, des personnes qui nous ont écrit en 2024 quand il y a eu un gros blocage aussi, pour nous raconter bah ouais, à l'intérieur comment tu vis le fait d'être bloqué et tout. Donc on va commencer par une première lettre qu'on avait trouvée sur les réseaux sociaux à l'époque. Je suis incarcéré à Perpignan, à la maison d'arrêt. Ça fait 2 jours que les surveillants bloquent la prison dans son intégralité. Aucun mouvement, aucune douche, aucun parloir, aucune promenade. Aucune livraison de cantine. Même le courrier que l'on veut poster nous est refusé. Les poubelles s'entassent dans les cellules. Les mots du chef, nous sommes en guerre contre vous. J'ai peur. Nous avons tous peur et nous ne comprenons pas ces punitions collectives, bien que nous compatissions un minimum avec le tragique événement horrible qui s'est passé dans l'heure. Aidez-nous s'il vous plaît, je ne sais pas vers qui me tourner, j'ai tout essayé.
0: Le deuxième témoignage qu'on voulait lire, c'était un témoignage qui nous venait du centre pénitentiaire pour femmes de Vivonne, vers Poitiers, donc toujours pour le blocage de 2024. Pour en revenir à l'actualité, 2 surveillants tués à la suite de l'évasion d'un détenu à Évreux, oui, c'est triste. Mais avec leur blocage, on en a payé les conséquences. À Vivonne, blocage mercredi, jeudi et vendredi. Ouverture des portes entre 9 et 10 heures, pas de promenade le mercredi. 3 jours sans parloir famille, ni parloir avocat. Pas de livraison de courrier, seulement cantine de tabac. Comment c'était dans les autres prisons? J'aimerais bien avoir le vécu d'autres détenus pendant ces 3 jours. Ah, et ce midi, ou plutôt ce matin, je ne sais pas quel mot je dois employer, nous allons avoir le repas à 10h30. Non, c'est pas une blague. sûrement dû à l'hommage aux surveillants tués. Bienvenue à Vivonne. Et donc ça, c'était une lettre que nous avait envoyée Aurélie.
2: Et on va encore lire un témoignage sur les réseaux sociaux qui vient d'un prisonnier des Baumettes et qui est aussi paru dans la même période, mi-mai 2024. Il nous lève des douches, il nous donne le pain à 20h, il nous prive de nos droits minimums, une heure de promenade par jour, il prive parfois de nos parloirs famille, il nous prive de nos activités, école, stade, muscu, il nous prive de nos cantines. Toute l'année, on doit subir, il nous lève nos téléphones, notre fumette, nous parle comme à des moins que rien, et on doit encore subir car des surveillances sont fait tuer à 900 bornes d'ici. Perso, la promenade, je m'en bats les couilles, mais les parloirs et les cantines, c'est la seule chose qui nous font tenir dedans.
1: Ouais, bah donc là, ça décrit bien en fait comment ça se passe à l'intérieur en fait quand il y a des blocages. Alors là, c'était un blocage qui avait duré un peu plus longtemps et tout, mais tu peux pas non plus aussi généralement voir ton avocat dans ce genre de situation. Mais donc ouais, t'as pas d'activité, tout ça. Généralement, tu vas pas pouvoir bosser et tout. Et en fonction des tôles qui sont bloquées, comment ça se passe, souvent t'as pas de promenade quoi.
0: Et t'as pas les parloirs famille aussi. Ouais. Enfin, c'est en fait là quand les matons ils font ça, ils infligent pas seulement des conditions qui, enfin, ils rajoutent pas seulement un niveau d'horreur à des conditions qui sont déjà horribles aux prisonniers, mais ça a aussi des conséquences pour les familles qui savent que voilà, elles risquent de pas pouvoir, si elles avaient un parloir prévu ce jour-là, qui est parfois un truc hein, quand ton proche il est détenu dans une prison à l'autre bout de la France, tu as payé des billets, tu as payé peut-être un hôtel, tu t'es arrangé parce qu'en plus c'est pas des prisons auxquelles tu accèdes facilement, donc c'est toute une galère et toute une logistique qui tombe à l'eau en deux secondes quoi. Donc ça a aussi des conséquences, pas que pour les prisonniers et les prisonnières, mais aussi pour leur famille.
2: Et tu le disais, ceux qui se déplaçaient, ils étaient accueillis devant les prisons par des chants grivois, vous avez pas de parloir aujourd'hui, enfin on entendait ça carrément dans les interviews de matons qui sortaient à la radio où en fait ils chantaient ça normal aux proches qui étaient venus devant les prisons parce qu'ils n'avaient pas eu d'autres moyens de s'organiser.
0: Et ça, ce que tu dis, ça fait carrément écho avec quelque chose qu'on dit souvent à l'envolée quand il y a des blocages de prison par les matons. C'est que, c'est quand même un bail la manière dont ils exercent leur droit de grève.
1: Qui n'ont pas.
0: Non, mais genre...
1: ils ont lâché leur droit de grève contre des augmentations de salaire. Donc, il faut quand même le dire, quoi. Il y a une cinquantaine d'années, ils ont dit ouais, « Ok, c'est bon, on lâche notre droit de grève. » Et puis, comme ça, on, je sais plus, ils avaient gagné 10-15%.
0: Enfin, en tout cas, ils pourraient décider, au-delà de ça, qu'ils revendiquent collectivement, je ne sais pas, genre en bloquant leur prison à d'autres niveaux, mais eux, ils décident, ils ne bloquent pas leur outil de travail comme quand les cheminots font grève ou dans une usine ou je ne sais où. Ils font ça sur le dos de personnes qui sont déjà dans des conditions archi difficiles, et donc ils font ça sur le dos des personnes et sur le dos de leurs proches. Donc il faut pas croire que c'est une grève comme les autres, comme on aimerait nous le faire croire dans cette grande couverture médiatique insupportable à laquelle on a eu droit cette semaine et à laquelle on a souvent le droit à chaque blocage de maton quoi.
2: Et comme tu disais, les critiquer, ça s'expose à recevoir des critiques aussi. Ah ben cette fois, vous êtes pas pour la grève, vous êtes quand c'est eux, c'est pas la même chose. Et il faut le dire dans la continuité de ce que vous étiez en train de dire, c'est tout le temps des grèves qui se font contre les prisonniers et les prisonnières pour durcir leurs conditions, pour les fliquer. Et on le voit bien encore aujourd'hui, leurs problèmes ne viennent que des prisonniers et jamais des... Enfin, les critiques contre l'administration pénitentiaire, elles sont minimes, en fait, au fond dans leurs revendications.
1: Ouais, puis t'inquiète, qui bloque jamais le directeur de la tôle quand il veut rentrer, qui veut rentrer à l'intérieur. Ça, c'est clair. Et en fait, ce qu'ils font juste, c'est qu'ils utilisent le moyen d'une punition collective à tout le monde pour revendiquer plus de moyens de d'emmerder les prisonniers et tout, quoi. Et c'est clair que ça a rien à voir. Enfin, voilà, le principe d'une grève, c'est de ralentir l'activité économique pour faire perdre de la thune au patron. Et voilà. Et donc, là, en fait, quand t'as pas de train, bah tu peux pas aller travailler. Donc bah ouais, ça fait que bah y a pas d'activité, y a moins d'activité économique et tout. Bah là, en fait, c'est pas ça qui se passe, parce qu'en fait, ils font que renforcer le rôle de la prison, voilà, et qui est de toujours mettre à distance une certaine catégorie de la population qu'on considère dangereuse dans une société capitaliste, quoi.
0: Et punir.
1: Elle a punir. Et donc ils font que renforcer, voilà. Et en fait, ils appliquent ce que beaucoup aimeraient que ça soit appliqué, voilà. Mais que à force de lutte, principalement de l'intérieur, en fait, les prisonniers ont réussi à s'ouvrir des je sais même pas si on peut appeler ça des droits, mais en tout cas un peu d'amélioration de leur sort. Et donc, en fait, ce qu'ils font en faisant ça, c'est appliquer ce que voudrait tout le maximum de fachos et tout. Mais donc, c'est en rien ralentir l'activité économique, parce que ça, en fait, ça bénéficie de ouf aux autres, quoi.
2: Et on le voit en 2018, si le mouvement s'est arrêté en partie, c'est parce qu'il y a une autodéfense des prisonniers et des prisonnières qui se sont mis à demander qu'on arrête les conditions qui leur étaient faites. Et là, il y a eu un coup de flip dans l'administration pénitentiaire de « ça peut partir en live ». Et c'est à ce moment-là qu'a été envoyé les gendarmes mobiles et les CRS sur les blocages pour débloquer les entrées des prisons qui étaient bloquées plus d'une dizaine de jours à ce moment-là.
1: Ouais, donc c'est vraiment un rapport de force qui, quand ça dure longtemps, c'est vraiment le rapport de force qui se met en place. Et on peut renvoyer d'ailleurs pour ça aux images de Condé qu'il y avait eu en 2018, voilà, que vous retrouverez facilement sur le site, où en fait des gens, Yuri, qui après a correspondu quelques temps avec l'envolée notamment, mais il y avait 5-6 prisonniers en fait qui se faisaient passer un bigot pour raconter ce qu'était en train de se passer, et surtout qu'à ce moment-là, en plus, les rares matons qui restaient dans l'établissement, mais ils étaient d'une violence totale, quoi. Enfin, c'était du délire, quoi.
0: C'était 2019, je crois.
1: C'était 2019, ouais. Pardon.
0: Et d'ailleurs, on a rediffusé récemment les extraits de ces audios, donc c'est pareil, c'est sur le site de l'Envolée si vous voulez les écouter. Et je crois qu'il y avait un autre témoignage qu'on voulait lire, de toujours à propos du blocage de 2024 de Blanche. Bonjour l'Envolée, je viens de recevoir votre courrier. Merci, ça fait du bien, car pendant 2 jours, pas de courrier distribué. C'est très chaud ici, vu les circonstances qu'il y a eu au centre pénitentiaire de Caen, car c'était 2 surveillants de notre CP, du coup, plus rien. Atelier fermé, le culturel fermé, plus d'activité, plus de rendez-vous, plus de distribution cantine, plus de parloir, et ce n'est pas prêt de s'arranger. On nous laisse pour l'instant les portes ouvertes et la promenade, mais ça va aller de pire en pire, vu les discussions que nous avons eues avec eux, les surveillants. Pour l'instant, c'est calme, car ils respectent le deuil de leurs collègues, mais dès que les funérailles seront finies, c'est là que ça va bouger. Ce matin, Dupont-Moretti était là, mais il n'est pas rentré. On aurait voulu qu'il rentre pour que nous, les détenus, nous puissions lui dire notre mécontentement, les conditions de vie ici à Caen, les cellules insalubres, l'hygiène et tout le reste. Même les surveillants ont honte de voir les conditions dans lesquelles on vit. Il faudrait qu'on nous aide de l'extérieur, qu'on puisse nous entendre. Madame Dominique Simoneau se bat pour nous, mais personne ne l'écoute. Le gouvernement n'en a rien à foutre, qu'on soit comme des animaux en cage, comme à la SPA. Désolée de faire une lettre aussi courte, mais je n'ai pas la force de parler d'autre chose. Rien ne va. Ici, c'est très dur. Blanche.
1: Ouais. Cette lettre, on voulait notamment y revenir parce que ça parle de Simoneau. Et en fait, Simoneau, elle a quand même pas mal pris la parole là ces derniers temps. Donc, vous savez ce qu'on pense ici de Simoneau, qui, bah, comme le CGLPL, en fait, voilà, c'est une institution fantoche pour donner la croyance qu'on vit dans un état de droit, voilà, et dans lequel, en fait, on fait un peu attention humainement aux prisonniers. Mais en fait, n'importe quel prisonnier qui a contacté Simono, en fait, sait combien de mois il a fallu qu'il attende ou qu'elle attende pour avoir une réponse. Et généralement, la réponse, c'était de lui dire, bah oui, vos droits, ils ne sont pas respectés. Merci, au revoir. Voilà. Donc c'est vraiment c'est une institution qui voilà quoi, des institutions de façade comme les social-démocraties savent très bien en faire. Et donc ça nous semblait important là d'en reparler parce qu'il y a quand même eu un peu une évolution dans le discours de Simono ces derniers temps, et notamment là j'étais en train de le rechercher mais je le retrouve plus dans mes souvenirs. Il y a eu une tribune, il y a eu quelques semaines voire mois de beaucoup de syndicats et d'assos contre la surpopulation, voilà, un peu autour de Simono. Voilà, donc en fait, ils sont vraiment tous en train de pousser contre la surpopulation. Mais surtout, en fait, Simono, elle est réellement en train de jouer le jeu du fait que les prisonniers et les surveillants sont dans un même bateau, quoi. Voilà, et donc elle dont le rôle devrait être de protéger les prisonniers de la violence, des matons et des conditions indignes d'enfermement, en fait, elle commence à dire que bah oui, les conditions pour les surveillants est vraiment difficile, et donc en fait c'est une même pièce, quoi. Et tout. Et bah nous, on pense que ça, c'est des manières de faire qui sont extrêmement, extrêmement dangereuses. Parce qu'en fait, on sait, c'est ce que tu rappelais tout à l'heure, Gabriel, là, c'est qu'en fait, tout ce que les matons vont obtenir, ça va se faire sur le dos des prisonniers. Et donc, que la contrôleuse générale des lieux de privation de liberté commence à dire, en fait, matons, prisonniers, prisonnières, même combat, en fait, c'est juste faux, et historiquement ça a toujours été faux. Chaque fois que des matons ils ont obtenu quelque chose, ça s'est fait sur le dos des prisonniers. Voilà, on ne cessera de le rappeler. Et donc on voit bien comment elle peut penser que ça pourrait potentiellement être stratégique parce qu'on va mieux écouter son discours et tout ça, mais en fait il n'y a rien de plus dangereux que de faire un truc pareil et de commencer à être en soi-disant pitié sur les matons. Et donc ça nous semblait important aussi de rappeler ce truc-là, parce que quand même les institutions qui sont là pour soi-disant défendre les droits des prisonniers et des prisonnières partent en couille là-dessus, ça craint, quoi.
2: Et c'est aussi un peu, des fois, à l'image de ce qui se fait dans la police, où en fait, il faut aussi savoir qu'il y a tout un jeu où une partie des syndicats de matons sont reliés à des syndicats de transformation qu'on appelle transformation sociale. Par exemple, l'UNSA pénitentiaire ou UFO pénitentiaire qui est reliée de manière plus large à des grosses centrales qui n'ont pas forcément les mêmes positions. Et il y a toujours un jeu de dupes comme sur la police où les positions ne sont jamais très claires, et on ne sait jamais aussi qui s'exprime dans ces syndicats, et sûrement pas la majorité des syndiqués et les lignes générales, et c'est souvent plus des pressions qui viennent des grosses centrales qui sont, comme tu disais, humanistes et de gauche, mais qui se font un peu contraintes, qui contraignent un peu les fédérations, mais qui expriment pas vraiment quelque chose de profond, quoi.
1: Ouais, puis souvent c'est fait aussi par la branche SPIP des voilà, qui sont soi-disant les travailleurs sociaux et tout ça, mais bon, on l'a longuement répété quel était le rôle de ces gens-là dans l'application de la peine et tout, et donc en fait c'est juste un maton social plus que, enfin, et c'est tout, quoi. Mais donc voilà, ça nous semblait, enfin voilà, sur cette lutte contre le surenfermement de la population, en fait, Simono là elle prend un un virage qui ça fait plusieurs années hein, qu'elle l'a pris et tout ça, mais là on l'a rebrassé, et bah, c'est particulièrement inquiétant. Juste bah, le truc qui nous semblait quand même absolument essentiel de rappeler, c'est qu'en fait là tout le monde a parlé de ça comme oh là là, la surpopulation carcérale, c'est vraiment craignos, c'est tout ça, et comme si en fait ça venait du ciel, quoi. Donc ça c'était aussi extrêmement énervant à attendre, parce que bon, il y a déjà tout ce climat politique de surrépression qu'on entend tout le temps, et comme souvent on vous le dit, chaque fois qu'il y a une nouvelle loi, en fait, enfin, c'est vraiment hallucinant depuis 5 ans le nombre de lois répressives qui ont été faites. Et en fait, quand il y a 25 ans l'envolée avait débuté, quoi, en fait il y avait des lois répressives tous les 2-3 ans, quoi. Aujourd'hui on s'en tape une tous les 6 mois, voire une tous les 3 mois, quoi.
0: Ouais, on a l'impression de faire du commentaire de Darmanin à chaque émission en ce moment, et c'est pas que des effets d'annonce, c'est pas que ça guéguerre avec Retailleau pour savoir qui va être le candidat être candidat à la présidentielle. C'est pas que des discours sécuritaires pour se mettre dans l'air du temps. Ça a vraiment des conséquences. On a parlé pendant hyper longtemps de comment la loi Narcos allait permettre d'enfermer plus et d'enfermer de manière affreuse et d'enfermer plus longtemps. Et là, c'est exactement ce qu'on voit. Et on renvoie aussi à l'émission qu'on a faite la semaine dernière, où on a parlé justement du nouveau projet de loi qui est en ce moment au Sénat, qui est la loi sûre, dont l'objectif et les conséquences aussi, ça va être, encore une fois, de condamner davantage et d'enfermer davantage, hein, puisque le point de départ de la loi, ce serait l'idée, donc c'est pour, on rappelle, des sanctions utiles et efficaces, c'est ça quand même l'acronyme. Et donc voilà, ça repose quand même, cette loi, sur la fiction selon laquelle on n'enfermerait pas assez, il y aurait trop de laxisme, etc. Donc avec la mise en place d'un plaidé coupable criminel qui permettrait en faisant vraiment la pression sur des gens en préventive, de leur faire accepter en miroitant une réduction aux 2/3 de la peine maximale, qui n'est pas forcément la peine à laquelle on aurait été condamné, de leur faire accepter de reconnaître leur culpabilité si les parties civiles sont d'accord. Et donc, au lieu d'avoir un mois, 2 mois de procès aux assises, on a un jugement qui est fait en une demi-journée, sans témoin, sans expert, etc. Et donc, qui permet d'envoyer des gens jusqu'à 30 ans en prison. Et aussi la réforme des cours criminelles départementales qui aurait pour objectif de permettre de juger des procès criminels dans tous les tribunaux judiciaires de France, donc de pouvoir faire beaucoup plus de procès criminels. Et pour avoir suffisamment de magistrats pour le faire, on remplacerait une partie du personnel par des, entre guillemets, citoyens assesseurs, donc des gens qui auraient des petites compétences en droit qui pourraient se substituer aux juges. Et l'objectif de tout ça, c'est de condamner davantage, d'envoyer davantage de gens en prison. C'est quand même en bonne voie pour passer, cette loi, même si on ne l'espère pas, mais c'est quand même le chemin qui en est pris. Ça fait partie de tout cet arsenal législatif qui va avoir des conséquences vraiment dramatiques et participer à ce surenfermement de la population.
1: Et donc d'un côté, en fait, ils augmentent toutes ces lois et tout ça, sauf qu'en fait, de l'autre côté, en fait, ils voient bien qu'on augmente continuellement le nombre de prisonniers, que de facto, ils ne peuvent pas réussir à combler le fait qu'il y ait 5000 prisonniers de plus par an. Même là, en fait, Darmanin, il avait annoncé ses prisons modulaires, tout le bordel, là, le truc qui, soi-disant, va aller vite et tout ça. Mais même l'année prochaine, il ne va pas réussir à en construire plus que 1500. Donc de toute façon, on ne s'arrivera jamais à suivre. Et donc, ils sont quand même tenus par un truc qui fait que bah, c'est vraiment pas tenable. Donc, Darmanin n'arrête pas de dire qu'il est contre un mécanisme de régulation carcérale et tout. Donc, lui, sa stratégie, c'est donc ces prisons modulaires, mais qui ne vont jamais en fait, réussir à compenser. Et de l'autre côté, bah, il annonce, comme tout fasciste qu'il est, que en fait, bah, il vire des étrangers, soit en milieu de peine et autres, ou avec des accords bilatéraux, pour qu'il y ait le moins possible d'étrangers qui soient dans les prisons en France. Et c'est comme ça qu'il compte les vider. Donc c'est vraiment la double peine accélérée, quoi.
2: Et sur ce que tu dis, sur cette double peine qui va être appliquée, même les syndicats de Mâton ne sont pas dupes, puisqu'ils ont réagi en disant « mais ça ne va rien changer à la situation », puisque ce n'est pas ça le cœur de leur lutte, mais de dire... Enfin, leur lutte. De dire ça...
1: De leur moins moins.
2: Ouais. c'est totalement faux. Et c'est, comme tu dis, juste pour avoir une mesure raciste de plus et faire du chiffre.
1: Ouais, carrément. Bah, et voilà. Et c'est aussi, en fait, un vrai truc qui concrètement se passe pour les prisonniers. Parce que, donc, il y a deux types de mesures qu'il annonce, quoi. Mais il y a un truc où, en fait, en gros, il file des remises de peine aux prisonniers pour pouvoir les expulser directement, quoi. Donc, on va filer aux étrangers des remises de peine pour pouvoir les expulser. Ce qui est vraiment, enfin, ignoble, quoi. Voilà. Donc, c'est clairement le retour de la double peine. Ça s'applique, en fait le truc c'est qu'en fait ça s'applique aussi tout le temps pour les prisonniers qui sont envoyés en CRA à la fin de leur peine, ou maintenant tu peux plus renouveler un titre de séjour ou presque pas quand t'es à l'intérieur de la détention, et donc tu te retrouves directement aller en CRA à la fin de ta peine, enfin voilà. Donc ça c'est vraiment dans la stratégie et tout, sauf que quand même il y a un type, bah, je sais pas c'est qui, mais en tout cas qui est avec eux, quoi, un député qui veut faire voter une loi sur de régulation, voilà. Donc ils nous font des petits blabla là dans la presse pour nous dire que c'est un type qui est apprécié un peu par tout le monde, qui est un pote de Darmanin, blablabla. Donc enfin c'est juste, ils veulent un peu essayer de nous faire croire qu'il y a quelque chose qui est en train d'avancer là-dessus. Et donc soi-disant il veut le faire un mécanisme de régulation sociale, de régulation carcérale. Régulation sociale c'est un bon lapsus, voilà, parce que non mais je pourquoi c'est un bon lapsus, c'est parce qu'en fait il décrit en gros, parmi les choses qu'ils veulent faire, c'est tout d'abord essayer de mettre en place ce qu'ils ont soi-disant fait pendant le Covid, mais en fait ce qu'ils n'ont pas du tout fait pendant le Covid. On a pour habitude de rappeler à chaque fois que pendant le Covid, ce n'est pas des prisonniers qui ont été libérés massivement. Voilà, c'est juste qu'il n'y a plus personne qui est rentré en détention. Sauf qu'il y a ce narratif qui a été gobé et annoncé par tous les ministres et tout ça de l'époque. Mais donc... il dit on va faire ce même truc, donc c'est-à-dire à partir, donc là il y a débat, est-ce que ça sera 6 mois, 2 mois avant la fin de la peine, filer des remises de peine pour être surveillé à l'extérieur. Je rappelle que voilà, ça veut dire finir sa peine sous bracelet, ça veut dire voilà, donc t'es toujours pas libre, donc ça fait partie des trucs quand même qui sont absolument essentiels à rappeler. Quand t'es à l'extérieur et contrôlé par l'administration pénitentiaire, tu restes sous main de justice. Voilà, donc ça c'est le premier truc, mais il dit bien qu'il en exclut tout un panel de condamnations qui va faire en sorte que en gros la délinquance des quartiers populaires, tu vas pas pouvoir avoir d'aménagement de peine. En gros, si c'est pour du trafic, voilà, parce que c'est bon, bien sûr ils disent narcotrafic ou ce genre de truc, mais enfin tu vois, il suffit que tu te sois fait lever en bas de ta tour et voilà quoi. Et en fait ils enlèvent toute une grosse partie des trucs en disant bah non, mais ça par contre ça pourra pas être aménageable, donc c'est vraiment de la catégorisation sociale. Et ça bien sûr par contre voilà quoi, le délit d'initié, les délits bourgeois en fait, voilà, eux par contre ils font pas partie des trucs qui vont être enlevés. Donc ça c'est le premier truc. Et le deuxième proposition qu'ils font, c'est on va voir si ça va être voté, parce que tout le monde dit qu'ils veulent pas et tout ça, mais n'empêche que c'est important de commencer à s'y préparer, parce que ça va toujours être présenté comme étant un truc vachement humaniste, alors que dans la pratique ça va être affreux. Ça va être de transférer des gens vers un établissement qui est moins en surpopulation. Donc voilà, concrètement en vrai on voit pas comment ça va pouvoir être fait, parce que en gros tous les établissements, maisons d'arrêt, tout ça, en fait, ils sont tous surchargés. Donc, je vois pas, enfin, on voit pas trop comment ils vont pouvoir et tout ça, envoyer quelqu'un à gauche, à droite. Mais surtout, c'est exactement ce mécanisme qu'ils ont mis en place pour que les prisonniers soient. Enfin, l'Union européenne a un peu tapé les doigts la France en disant ouais, ce serait bien qu'en fait les prisonniers, ils n'attendent pas d'être, d'arriver à la CEDH 10 ans après avoir subi des conditions de détention affreuses pour qu'il y ait des recours qui deviennent effectifs, quoi. Et donc ils ont été obligés de changer un petit peu la loi, mais donc tout ce qu'ils ont cherché à faire, c'est faire un truc de changer la loi sans que ça puisse être utilisable. Et donc ce qu'ils ont fait, c'est qu'ils ont dit un prisonnier pourra faire ce recours et il sera transféré vers une tôle qui sera meilleure. Mais donc ça veut dire que tu seras éloigné de tes proches, tu seras, enfin voilà. Et donc ce qui fait qu'il n'y a aucun prisonnier qui le demande. Et donc ils ont changé la loi, ils se sont mis en accord avec l'Europe, mais sauf que dans la pratique, en fait, c'est inutilisable et c'est jamais fait. Et donc là, c'est ça qu'ils souhaitent faire aussi, c'est donc renvoyer quelqu'un. Et donc on sait les conséquences que ça va avoir sur la famille, sur les proches, sur la personne à l'intérieur. Et voilà. Et donc en fait, ils arrivent quand même à créer des trucs qui vont être des quasi transferts d'ici pour cause de surpopulation, voilà, et c'est complètement estomacant, quoi.
0: De faire payer aux prisonniers le surenfermement qu'ils payent déjà au quotidien, quoi. C'est quand même hyper fort, tout en habillant ça de grandes mesures humanistes.
1: Eh ben, on a été encore hyper long, donc en fait, on va pas mettre une musique longue, on va mettre une petite musique.

0: Recoucou. On est toujours en direct en ce 1er mai 2026 à la radio, à l'Envolée. On rappelle les contacts.
1: Très vite, ouais, c'est pour nous écrire l'envolée-fpp 1 rue de la Solidarité 75 019 Paris pour nous joindre toute la semaine par répondeur texto appli, c'est le 07 53 10 31 95. Je donne pas le direct parce que l'émission est bientôt finie. Par mail à contact@l'envolée.net et sur Insta à l'envolée journal tout attaché. Et donc, on continue de parler de ce qui s'est passé lundi avec ce blocage de matons qui ont décidé de faire construire leur rapport de force, comme ils le disent dans leur super tract, avec l'administration pénitentiaire et le ministère, bah, comme d'habitude, sur le dos des prisonniers et au passage voilà, de faire preuve un petit peu de leur sadisme à l'encontre des prisonniers, des prisonnières et de leurs proches. Et dans cette dernière partie d'émission, on voulait revenir un petit peu justement sur la manière aussi dont tout ça, ça fait partie de rapports de force qui sont le fait des syndicats. Donc, il me semble qu'il y a des élections professionnelles qui arrivent...
0: Fin décembre 2026 dans toute la fonction publique, donc aussi dans...
1: Et donc voilà, ce blocage où ils prennent un petit peu comme prétexte cette question de la surpopulation qui entraînerait selon eux une dégradation insupportable de leurs conditions de travail. Hein. On rappelle que c'est pas la situation, le bien-être et les souffrances des prisonniers qu'ils ont à cœur quand ils dénoncent, eux, la surpopulation. Hein, c'est vraiment leur nombril. Donc, ils ont pris ça comme prétexte aussi pour s'affirmer un petit peu dans ces questions d'élection. Donc, le blocage, il a surtout été appelé par deux syndicats qui sont... l'UNSA, UFAP d'un côté, la CGT pénitentiaire de l'autre.
0: Qui sont respectivement deuxième et troisième syndicats représentatifs.
1: Là où, ouais, carrément, t'as tout à fait raison de le dire. Et là où FO, qui est majoritaire, du coup, a appelé plutôt à temporiser.
0: Ouais, c'est ça.
1: Et donc voilà, donc ça a été aussi un moyen de faire ce rapport de force là sur le dos des prisonniers pour ensuite aller arriver au ministère avec tout un tas de revendications
0: ce que tu dis sur les revendications.
1: Ouais, c'est de revendiquer donc de à la fois d'embaucher hein, toujours plus de surveillants et leur revendication était aussi donc ce qu'ils appellent un peu la révision de la révision de la journée en détention. Donc ça, on sait on sait pas trop ce que ça veut dire quand ils disent ça. On sait pas si c'est leur organisation de travail à eux ou est plus préoccupant. Et ce serait pas non plus très délirant que ça soit ça. C'est la révision de la journée justement, de l'organisation pour les prisonniers quoi, la journée pour les prisonniers, puisqu'on rappelle que le but ultime des matons vis-à-vis des prisonniers, c'est quand même d'en faire vraiment le moins possible. Donc les revendications, c'est toujours moins de promenades, moins d'activités, moins de parloirs, évidemment moins d'extraction judiciaire et d'extraction médicale, comme on le disait en début d'émission, le but étant d'en faire le moins possible. Donc on ne sait pas si ça aussi, c'était un peu ce qui mettait d'ailleurs cette idée de réorganisation de la journée en détention, mais il faut le craindre, hein, puisque c'est quelque chose qu'ils le demandent hyper régulièrement. Par exemple, dans le cas des QLCO, ils ont aussi, au moment de la mise en place des QLCO, ils ont aussi fait vachement pression sur le ministère et sur Darmanin pour obtenir le moins de mouvements au sein de l'indétention possible pour les prisonniers qui étaient détenus dans ces QLCO. Voilà, encore une fois, en expliquant que leurs conditions étaient insupportables, qu'ils étaient trop peu nombreux, qu'ils étaient hyper menacés par ces grands méchants de narcos. En vrai, comme d'habitude, hein, pour en faire le moins possible.
0: Et on peut le voir dans les batailles de tracts générés à l'IA par ChatGPT ou Gemini qui se livrent, en fait, il y a aussi cette demande constante que le maximum de contacts avec les détenus se fasse avec des unités spéciales. C'est aussi, en tout cas, l'UNSA, ce qu'elle revendiquait. On voyait une affiche pour vous la décrire assez rapidement, où il était écrit quelque chose de « on veut plus... pour pas crever dedans les tôles, on va crever devant », quoi, qui justifiait le blocage des prisons. Et ce truc-là, où il y avait en fait tout plein de sigles, donc les ERIS, par exemple, d'unités spéciales qui existent en prison, et cette demande-là, que le maximum d'intervention auprès des prisonnières et des prisonniers se fasse avec des unités spéciales. Sur... ce que tu disais, qu'il n'y avait pas tous les syndicats qui participaient et qu'il y avait un peu des bisbis entre eux qui étaient liés aux élections professionnelles, c'est permanent, en fait. Quand on va sur les sites de syndicats de matons, c'est une dinguerie, comme en fait, ils passent leur temps à s'embrouiller entre eux, à avoir des revendications les plus corpos et les plus débiles possibles, à s'inventer des victoires sur des bouts de cheveux ou sur une répression faite de plus en plus aux prisonnières et prisonniers, et qui a aucun sens vraiment, et sur la manière aussi dont cette mobilisation, c'est une séquence médiatique. On avait parlé à cette antenne au début de l'automne des mobilisations de flics contre l'insécurité. J'ai un peu l'impression que c'est toujours le même mécanisme, quoi. Ils essayent de faire monter la sauce de quelque chose de médiatiquement hyper corpo, pour après avoir une réunion avec, même pas le ministre, avec des obscurs personnages de l'organigramme de l'administration pénitentiaire, pour le revendiquer dans leur tract et pour dire « on a obtenu ça grâce à nous, et oubliez pas que FO, eux, revendiquaient ci, ça ». Enfin... Dans un des communiqués qui venait de Fleury Mérogis, les détenus en 2018 parlaient d'une prise d'otage, et c'est réellement ça qui est fait en permanence dans les communications syndicales qui instrumentalisent en permanence les détenus.
2: Ouais, à la base, on voulait vous lire un peu ces deux textes, mais on peut vous renvoyer à Info Kiosque sur Internet, où il y a deux textes. Un de Marina, qui a été une correspondante régulière de l'Envolée, et puis un autre d'un collectif de prisonniers de la MAF de Fleury en 2018 contre le blocage, et qui décrivent vraiment bien ça, quoi. Et que les surveillants, en fait, c'est pas des salariés comme les autres, en fait. Voilà, et en fait, c'est des salariés du capital, en fait, qui sont là, qui ont comme rôle, comme les policiers, de maintenir un ordre dans la société capitaliste, quoi. Et donc ça c'est quand même vraiment important, et c'est peut-être aussi l'un des trucs sur lesquels c'est particulièrement agaçant, et on dit ça de manière gentille, de voir en fait la CGT accepter les matons. Voilà. C'est ça qui est quand même un peu ouf, c'est qu'en fait la CGT, ils acceptent pas de keuf. C'est normal, quoi. Après le massacre de Charonne et tout ça, c'est pas possible quand t'as eu 5 de tes militants qui se sont fait buter par des keufs. Non, si, ils acceptent.
0: Il y a une CGT police, ouais.
2: Ah putain, j'étais sûr que non. Non, mais c'est la CGT ministère de l'Intérieur.
0: Ouais, mais qui peut aussi.
2: Et ça peut être aussi des keufs. Moi, je croyais qu'ils disaient toujours, ah, vas-y, c'est les gens qui font le ménage ou ce genre de
0: truc. Ouais, ça mais c'est un peu le même truc qu'à Sud, ou dans les trucs quand il y a des gens souvent très isolés, et c'est des RG ou des trucs comme ça où ils trouvent tout le temps une excuse. Comme ce que tu disais, mais aussi des vrais pères. Enfin,
2: tu vois, moi je suis trop naïf, quoi. En tout cas, je pensais qu'ils avaient compris au moins là-dessus, mais donc en fait, ils arrivent à accepter des gens qui butent leurs propres militants. Je sais même pas quoi en penser en fait. Voilà, mais donc ce que je voulais dire, ça se pète un peu la gueule, parce que c'est de dire que les gens ils avaient pas encore compris que la justice c'était pas un outil de lutte, mais qu'en fait c'était un truc que c'est ce que pensent beaucoup de syndicalistes et autres, mais que en fait c'est un truc qui va continuer à les réprimer. Voilà, mais bon.
0: Et aussi de dire que tous les syndicats qu'on cite, et même l'UNSA, la CFDT qui ont des fédérations qui syndiquent massivement les... C'est les premiers, à juste titre, à faire des manifestations qui dénoncent la fascisation, l'extrême droite. Les syndicats de Mâcon sont les premiers à être dans cette dérive qui a un puissant fond. Parce qu'avant, ça n'allait pas, mais maintenant, c'est encore pire, parce qu'il y a un syndicat qui était ultra-corpo, qui s'appelle le SPS, et qui tenait déjà des positions vraiment... vraiment horrible. On vous renvoie au numéro 48 de l'Envolée où il y a des témoignages de ce syndicat-là et des échanges qui se déroulent sur des groupes Facebook de syndicats qui sont à vomir et qui sont devenus en fait monnaie courante chez tous les autres syndicats, les FO, les UNSA, un peu moins peut-être la CGT, mais en tout cas UNSA et FO appellent à des manifestations contre la fascisation, contre l'extrême droite. Encore récemment, quoi.
1: Faites le ménage, déjà, pour commencer. On finit hyper à l'arrache. Plein de force à tous les prisonniers, à toutes les prisonnières qui ont subi ces blocages. N'hésitez pas à nous raconter. On sait que, du coup, le courrier a été aussi perturbé avec ce qui s'est passé. N'hésitez pas à nous dire, et donc on avait un petit agenda.
2: Ouais,
1: aussi.
2: Je le fais vraiment très très vite. À Paris, pour les gens qui sont dehors, place du 8 mai, le 8 mai, place du Panthéon, contre la manif fasciste du 9 mai. Voilà, le Tartu Circus le 23 et 24 mai en Bretagne, au Moulin à Val d'Oraste. Le procès du 8-12 qui aura lieu du 4 au 7 mai, du 11 au 13 et du 20 au 22 mai au tribunal, à la cour d'appel de Paris. L'appel du collectif autour de Najet pour des actions contre les violences pénitentiaires les 29 et 30 et 31 mai. Et les 30 et donc ça c'est un appel national à chacun de se mobiliser.

0: Fabrice, Zouzou, Redouane, Nicolas, Mohamed, Pascal, à tous les prisonniers, toutes les prisonnières et à leurs proches. Rediffusion mercredi 8h30.
1: Tu voulais passer un coucou.
2: Ah ouais, oui, on voulait aussi passer un coucou aux 7 prisonniers et prisonnières qui sont évadés par une bouche d'aération du CRA de Vincennes le week-end dernier.
0: Yes.
2: Force à eux.
1: Ouais, bon vent. Bon vent.
0: Carrément.
1: Et donc, bah, force, courage et détermination.
0: Et comme d'habitude, il n'y a pas d'arrangement.
1: À la semaine prochaine, rediffusion mercredi matin, 8h30.